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Bonjour à tous. À la une, dans le Gers, le principal suspect dans la disparition de Liana, mis en examen et placé en détention provisoire. Cet homme de 41 ans, père de deux enfants, dont une petite fille est amie avec la disparue, est soupçonné d'enlèvement et séquestration sur mineur de moins de 15 ans. La collégienne de 11 ans n'a plus donné signe de vie depuis vendredi à Florence. Elle a été filmée par des caméras de vidéosurveillance dans la voiture de l'homme qui a été transféré vers le pôle criminel du tribunal judiciaire d'Agen. 93 milliards d'euros d'investissements étrangers, 15 000 créations d'emplois visées. En clôture du sommet Choose France ce lundi à Versailles, Emmanuel Macron s'est félicité de ses résultats, fruit, je cite, des réformes, de la constance et d'un écosystème qu'on a su bâtir. Le chef de l'État qui a également annoncé que Thomas Pesquet retournerait bientôt dans l'espace. Aux côtés de son compatriote Arnaud Prost, l'astronaute français devrait prendre part en 2027 à une nouvelle mission sur l'ISS. Dans le reste de l'actualité, le Hezbollah va cesser le feu immédiatement au Liban, selon Donald Trump. Le président américain s'est entretenu avec le premier ministre israélien Benjamin Netanyahou, qui s'est engagé, selon lui, à ne pas envoyer de troupes à Beyrouth, la capitale libanaise. Ce dernier affirme toutefois que son armée continuera d'opérer dans le sud du Liban et frappera à nouveau la capitale en cas de tir du Hezbollah. La verrerie historique d'Uralex, à nouveau placée en redressement judiciaire, reprise en scope par les salariés en 2024, l'entreprise restera en période d'observation pendant 6 mois en raison de tensions de trésorerie. Céline Dion joue les prolongations à Paris face à une demande exceptionnelle. La chanteuse a annoncé 10 dates de concerts supplémentaires dans la capitale du 8 au 27 mai 2027. Et puis c'est fini, il n'y a plus de Français à Roland-Garros. Diane Paris était la dernière tricolore en lice. Elle a été éliminée ce lundi après-midi. Toujours sur le tableau féminin, c'est la numéro 1 mondiale Arina Sabalenka qui s'est qualifiée pour les quarts de finale en night session. La Biélorusse a dominé la Japonaise Naomi Osaka en deux manches. Voilà pour l'essentiel de l'actualité.

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1: J'espère que vous allez bien, il est 6h, c'est la radio Lorraine que vous avez choisie dans quelques minutes. Teddy Swims qui arrive et les Maroon 5.
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1: Et on démarre avec le flash local avec Marco. Bonjour Marco.
3: Bonjour Joanne, bonjour à tous.
1: Un homme mis en examen 19 ans après l'attaque d'un fourgon blindé à Metz.
3: Il s'agit d'un individu de 52 ans originaire du nord de la France. En garde à vue, il niera les faits. Il a été placé en détention provisoire, mais ce dernier était déjà détenu dans le cadre d'une procédure similaire. Pour rappel, l'attaque du fourgon blindé en 2007 dans le quartier de la Patrotte avait coûté la vie à un convoyeur de fond de 47 ans. Deux autres avaient été blessés. Un quadragénaire meurt sur les routes de la région. C'était hier matin, l'automobiliste seul impliqué dans cet accident survenu à hauteur de Boost aurait fait un malaise au volant avant de perdre le contrôle de son véhicule. Malgré l'arrivée rapide des secours, il était déjà trop tard. Une enquête a été ouverte pour déterminer les circonstances exactes de ce drame. Un cambriolage dans un garage de poids lourd à Ludres en Meurthe-et-Moselle. Des faits qui se sont produits dans la nuit de dimanche à lundi. Des pots catalytiques et des métaux précieux ont été dérobés. Le préjudice du vol est estimé à près de 30 000 euros. Le patron du garage a déposé plainte et il n'en est pas à sa première malheureusement. 3 ans, c'est la 5e fois qu'il se fait cambrioler pour un préjudice qu'il estime au total à plus de 300 000 euros.
1: La fête des mères qui a fait polémique sur les bancs de l'école de Boulay.
3: Et depuis plusieurs jours, l'école des Diablotins fait l'objet de nombreuses réactions et commentaires à la suite d'un projet pédagogique mené au sein de l'établissement. En cause, le projet de faire travailler les enfants sur une fête des gens qu'on aime à la place de la fête des mères. Depuis, une pétition a été lancée par une maman indignée qui défend selon elle des traditions. Elle a été rejointe par plus de 500 personnes. L'académie de Nancy-Metz a tenu à porter par voie de communiqué son soutien aux équipes éducatives.
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1: Allez, 6h02, la météo pour aujourd'hui.
3: Ça démarre pour ce qui est du temps instable sur l'ensemble de la région avec des éclaircies, quelques nuages qui vont vite arriver, puis des premières gouttes de pluie qui feront leur apparition. Et puis cet après-midi, attention aux orages qui peuvent s'annoncer assez violents notamment. Ouais. On aura des rafales qui iront jusqu'à 50 km/h et simplement 20 petits degrés pour les maxis. Ça fait bizarre.
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1: Bon, on espère que vous allez bien, en tout cas, nous sommes mardi aujourd'hui, ça y est, on démarre la deuxième journée de cette semaine, très heureux en tout cas de vous retrouver. Marco est en pleine forme.
3: Oui.
1: Oui, comme toujours.
3: Oui.
1: Il y a un petit temps d'hésitation quand même. En tout cas, la petite photo est déjà postée sur nos réseaux sociaux, alors on a... drôle de tête dessus, hein. Ah, on assume, c'est la photo, on est arrivé comme
3: on
1: ça.
3: On pourrait faire les doublures d'Igor et Grishka Bogdanov. Enfin, ils sont plus là, il faut des remplaçants. On est là.
1: Les dernières fois, on parlait de ceux qui arrivent, des fois, ils se garent tels qu'ils sont. On a rien changé. Bon, en tout cas, 2 juin aujourd'hui, on souhaite une bonne fête aux Blandines. C'est la journée nationale du Donuts. Faut le savoir. Journée nationale du Donuts. 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Il faut répondre correctement à la petite question sympa du matin. Et aujourd'hui, on va parler de la Tour Eiffel. Combien de marches y a-t-il dans toute la Tour Eiffel? Question que je vous pose.
3: Un paquet, hein.
1: Combien de marches y a-t-il dans toute la Tour Eiffel? 3 propositions pour vous aider. 665 marches, 1665 ou 2665 marches. Combien de marches y a-t-il dans toute la Tour Eiffel? Comme ça, Marco, sans regarder, tu dirais combien?
3: 1665.
1: Toi, tu dirais 1665. Ouais. On est pas mal.
3: Je me doute.
1: On est pas mal. Combien de marches y a-t-il dans toute la Tour Eiffel? 665, 1665 ou 2665? Vous avez la bonne réponse, allez-y. Facebook et Instagram officiel RFM, vous envoyez donc toutes vos coordonnées plus la réponse. Donc 665, 1665 ou 2665. Et vous pouvez le faire donc sur notre WhatsApp également. Faites-vous plaisir à n'importe quel moment.
3: 07 59 61 74 64.
1: Vous avez une bonne heure et demie hein, pour envoyer vos réponses. On jouera tout à l'heure à 7h50. Il y a les Maroon 5 qui arrivent avec Christina Aguilera. Moves Like Jagger. Et voici Teddy Swims tout de suite pour bien démarrer l'émission. Bienvenue.
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0: pour un tourisme responsable et respectueux. C'est la journée nationale également du donuts. Il faut le savoir, donc la journée nationale du donuts qui existe depuis 1938. Ah oui. Et c'est l'armée du salut de Chicago qui a créé cette journée pour rendre hommage aux femmes qui avaient servi des donuts aux soldats durant la Première Guerre mondiale.
1: Écoute, voilà, moi, donc je crois que ça avait juste un rapport avec Homer Simpson, rien à voir.
0: Eh bien non, rien du
1: plus
0: tout.
1: Sérieux, plus carré quand même.
0: Voilà, ouais, journée okay. nationale du donut. Ben aujourd'hui,
1: l'armée du salut. Bravo.
0: En ce mardi de juin. Alors on a Martin Lamotte, hein, qui fête son anniversaire aujourd'hui.
1: Ah, oui,
0: 79
1: oui.
0: ans. On va retrouver également Wentworth Miller. Alors Wentworth Miller, c'est l'acteur, le beau gosse qui joue dans la série Prison Break.
1: C'est quoi, c'est celui qui a le truc, la prison tatouée sur le corps?
0: C'est, ouais, voilà, c'était le beau gosse. Ah bah, il n'y avait pas une fille qui n'était pas amoureuse de Wentworth Miller à l'époque.
1: On a tous voulu se raser la tête et se tatouer quelque chose au stylo bic sur le torse, mais non.
0: Bon, il a pris cher quand même maintenant.
1: Nous aussi. Nous aussi, on a pris cher.
0: Ah mais aussi. Ça, c'était pour nous rassurer un petit peu. Tu vois,
1: ah non.
0: Tu vois. Bon, Wentworth Miller, 54 ans aujourd'hui. Et on a Bernard Cazeneuve, 63 ans. Voilà pour les anniversaires aujourd'hui. Vous avez peut-être envie de souhaiter un bon anniversaire à quelqu'un de votre entourage, ou c'est peut-être votre anniversaire, vous avez envie qu'on vous le souhaite. N'hésitez pas, il y a le WhatsApp 07 59 61 74 64. C'est les vieux rageux, c'est les vieux jaloux. Il a pris cher, Wentworth Miller. Il est toujours pareil. Je l'ai vu. Il y en a qui sont beaux. Voilà. Et d'autres qui sont un petit peu moins. Bon. On reste là, il y a Zao, MC Solar qui arrive. Miley Cyrus, et on parlera, attention, de la Padre Cup dans quelques minutes. Ça a été un événement insolite. La Padre Cup, on en parle dans quelques instants. Restez là. Ça s'est passé il y a quelques jours du côté de Bergerac. Donc Zao, MC Solar, Miley Cyrus et notre point info trafic, c'est juste après ça.
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1: À 6h20, ralentissement de Angeville à Échrange sur la D58. Soyez prudents, ça coince entre Crunet et Aumesse. On a des ralentissements également dans la traversée d'Étanges-Grande. Ça coince entre Basse-Renchen et Frisange sur le secteur d'Entrange, entre Compfen et Volmerange, sur le secteur de Villerue et puis sur l'autoroute A31 de Pétionville et Lange direction la frontière. C'est déjà pas mal chargé ce matin. Vous souhaite une bonne route, les amis.
0: Un petit coucou à Loretta qui nous écoute, qui nous dit bonjour, bonjour, bisous. Hello les garçons, bon café. C'est parti pour une semaine de travail. Bonne journée, ça c'est Fanny, bonjour l'équipe de choc, Nathalie, eh ben merci, c'est sympa. Facebook et Instagram officiel LORFM, hein, vous venez nous retrouver. On a posté notre photo du matin, telle qu'elle, hein. Il n'y a pas de filtre, il n'y a rien. Bon, vous allez voir, vous allez tout de suite comprendre. Voici Zao M6.

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1: Bon, on va parler de cette Padre Cup qui a eu lieu il y a quelques jours. C'est la ville de Bergerac qui a accueilli la Padre Cup. À ton avis, c'est une compétition de quoi?
2: De papa, la Padre Cup, non? Du pape, non? Je sais pas. Des
1: presque,
2: lieux, des hommes d'église.
1: Presque. Voilà.
2: Ah, les curés, oh là.
1: Et ben là, jeudi, bravo Marco. Jeudi, bravo. Tu as droit à ton petit jingle.
2: Ah oui, carrément. Oh là là.
1: La Padre Cup.
2: Monseigneur, ce matin. Oui.
1: C'est une compétition insolite de karting qui réunit des prêtres de toute la France et des laïcs réunis en équipe de trois pour une course d'endurance d'une heure et demie. Moi, j'adore. Cet événement annuel qui vise à créer en fait du lien entre les prêtres et leurs paroissiens autour d'une activité inattendue. Offre, on va dire, une image moderne, accessible et décalée de l'église. Alors certains ecclésiastiques ont même piloté en soutane sous le soleil et devant un public nombreux, notamment composé de jeunes venus apprécier l'ambiance conviviale. Voilà, c'est passé il y a quelques jours du côté de Bergerac. C'est la fameuse Padre Cup. Que des prêtres qui roulent en karting et qui se relaient en tout cas par équipe de 3 pour cette course d'une heure et demie. Voilà, petite info insolite. Dans quelques minutes, le rappel des titres. Vous restez avec nous. Juste avant ça, on écoute Gims avec Soleil.
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0: dimanche à lundi, des pots catalytiques et des métaux précieux ont été dérobés. Le préjudice du vol est estimé à près de 30 000 euros. En 3 ans, c'est la 5e fois que ce garage se fait cambrioler.
1: Allez, petit tour du côté de la météo, 6h32.
0: Et la dégradation est là avec de la grisaille, des gouttes de pluie, il y aura quelques très légères éclaircies qui vont tenter de percer ce matin, mais c'est pas gagné. Par contre, cet après-midi, place aux orages qui pourraient être assez forts, hein, selon Météo France. Le vent qui soufflera à 50 km/h et le mercure ne dépassera pas les 20 degrés.
1: 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Vous avez envie de gagner, vous avez envie de repartir avec ce beau cadeau, on joue tout à l'heure à 7h50 donc déjà faut être dispo et il va falloir répondre correctement à la question sympa du matin. Combien de marches y a-t-il dans toute la tour Eiffel? C'est la question pour aujourd'hui. Alors rassurez-vous, je vous laisse pas deviner, je vais simplement vous proposer eh bien, trois réponses possibles. 665 marches, 1665 marches ou 2665 marches. Combien de marches y a-t-il dans toute la tour Eiffel? Vous avez une bonne heure à écart pour envoyer votre réponse. Facebook et Instagram officiel Leur FM. Vous envoyez vos coordonnées plus la réponse et vous pouvez le faire également sur le WhatsApp 07 59 61 74 64. Est-ce qu'on donne un indice, Marco, ou pas?
0: Il y a moins de 2000 marches.
1: Il y a moins de 2000 marches, ok. C'est l'indice de Marco. Combien de marches y a-t-il dans toute la tour Eiffel? 665, 1665 ou 2665. Vous avez une heure et quart pour envoyer votre réponse. Il y a l'horoscope qui arrive, Manon Lisa et Justy pour la suite des hits.
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1: On démarre avec les béliers, votre décontraction va passer comme une lettre à la poste aujourd'hui. Les taureaux, cette journée vous invite à partir en quête de relations profondes. Gémeaux, vous avez le sourire, vous maintenez le cap et les contraintes s'effacent devant votre élan et votre énergie. Les cancers, vous n'écoutez que d'une oreille d'habitude, mais aujourd'hui on vous trouve concentré et prêt à approfondir ce qui ne vous ressemble guère. Les lions, votre enthousiasme fait plaisir à voir, vous partagez volontiers les projets qui vous tiennent à cœur et vous entraînez tout le monde dans votre sillage. Les vierges, si vous cherchiez à mettre en place un changement de vie, des portes s'ouvrent positivement. Balance, c'est une belle journée pour savourer les plaisirs les plus sensuels de la vie. Scorpion, si une situation se complique, vous aurez les moyens de faire face et de chercher des solutions. Sagittaire, n'hésitez pas à poser clairement vos conditions sur les projets à venir, vous serez entendu. Capricorne, des conflits au travail, pour éviter de vous retrouver coincé dans vos retranchements, optez pour le dialogue. Verseau, il est temps d'entreprendre un dialogue difficile aux premiers abords. Vous dénouerez la situation sans conflit, dans le calme. Les poissons, pour terminer, vous serez plus enclin à foncer tête baissée. Ne faites pas de promesses irraisonnées. Belle matinée.
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0: Bon, 6h51, on est parti pour l'histoire insolite du jour. On va partir au Pays de Galles, Marco. Elle s'appelle Rhiannon Evans, elle a 25 ans. Et elle a été condamnée il y a quelques jours pour cyberharcèlement. Après avoir envoyé en fait de manière répétée des vidéos de ses propres flatulences à Déborah. C'est l'ex-compagne en fait de son petit ami. Bon, c'est une histoire qui a commencé en décembre 2025. Ses provocations puériles, filmées pendant les fêtes, visaient à soutenir son compagnon dans un contexte tendu lié au droit de visite des enfants. La justice galloise a pris l'affaire très au sérieux. Les magistrats estimant que ces envois incessants constituaient en fait des actes répétés destinés à intimider, humilier et a perturbé la victime, qui a déclaré avoir perdu son sentiment de sécurité et souffrir d'angoisse maintenant. Cette affaire pour laquelle l'accusé a reconnu les faits représente la toute première condamnation pour cyberflatulence. Voilà, ils appelaient ça.
1: Je sais pas quoi dire.
0: Voilà. Elle a été condamnée, elle a envoyé ses flatulences en vidéo à la chérie de son ex-compagnon.
1: Je sais même pas quoi dire.
0: C'est énorme. Moi, je trouve ça énorme. Bon, allez, vous restez avec nous dans quelques minutes. Vous allez retrouver Christophe May avec La Lune. On aura également le flash local, ça sera tout à l'heure à 7h. Et sur nos réseaux sociaux, vous êtes déjà très nombreux à venir nous retrouver. Alors c'est qui ça? Alors bonjour depuis les bétaillères du Sillon Lorrain.
1: Ah bah salut les bétaillères du Sillon Lorrain.
0: Voilà. Je regarde. On a pas mal de petits messages là qui arrivent au fur et à mesure. On va retrouver Kay, Floriane, Muriel. On fait un petit coucou à Damien, à Lauriane, à Christelle. On a Katia, on a Carole, on a Benjamin qui viennent de retrouver. Facebook et Instagram officiel Lore FM. Christophe May qui arrive dans quelques minutes, je vous le disais, avec La Lune.
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1: Allez, 7h01, c'est la radio Lorraine que vous avez choisie. Merci d'être avec nous. Il y a le mix du matin qui se prépare rien que pour vous.
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1: Et tout de suite, on retrouve le Flash Local avec Marco. Bonjour Marco.
3: Bonjour John, bonjour à tous.
1: Les commerçants montent au créneau à Saint-Avold.
3: Et en cause, notamment, ce sentiment d'insécurité grandissant alimenté par la présence de plusieurs personnes dans la rue Hirschauer, ayant notamment recours à la mendicité, une rue où se mêlent également état d'ivresse récurrent et trafic de stupéfiants. Hervé Simon, le maire de la ville, a reçu les commerçants en mairie pour aborder plusieurs points concernant cette situation. L'édile Rassemblement National, qui avait fait de la sécurité une priorité durant la campagne municipale, a d'ailleurs rappelé que le recrutement de 2 nouveaux policiers municipaux était en cours pour passer de 9 à 15 agents, avec pour objectif d'avoir un policier pour 1000 habitants. Un homme mis en examen 19 ans après l'attaque d'un fourgon blindé à Metz. Il s'agit d'un individu de 52 ans, originaire du nord de la France. En garde à vue, il niera les faits. Il a été placé en détention provisoire, mais ce dernier était déjà détenu dans le cadre d'une procédure similaire. Pour rappel, l'attaque du fourgon blindé en 2007 dans le quartier de la Patrotte avait coûté la vie à un convoyeur de fond de 47 ans. 2 autres avaient été blessés. Cambriolage dans un garage de poids lourd à Ludres en Meurthe-et-Moselle. Les faits se sont produits dans la nuit de dimanche à lundi. Des pots catalytiques et des métaux précieux ont été dérobés. Le préjudice du vol est estimé à près de 30 000 €. Le patron du garage a été déposé plainte. Il n'en est pas à sa première. Le pauvre, en 3 ans, c'est la 5e fois qu'il se fait cambrioler pour un préjudice qu'il estime au total à plus de 300 000 €.
1: La fête des mères qui a fait polémique sur les bancs de l'école de Boulay.
3: Et depuis plusieurs jours, l'école des Diablotins fait l'objet de nombreuses réactions et commentaires à la suite d'un projet pédagogique mené au sein de l'établissement. En cause, le projet de faire travailler les enfants sur une fête des gens qu'on aime à la place de la fête des mères. Depuis, une pétition a été lancée par une maman indignée qui défend selon elle des traditions. Elle a été rejointe par plus de 500 personnes. L'académie de Nancy-Metz a tenu à apporter par voie de communiqué son soutien aux équipes éducatives.
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1: Allez, 7h03, la météo.
3: Le temps se dégrade, c'est parti avec de la grisaille, des gouttes de pluie qui vont arriver, puis les orages qui seront présents cet après-midi, des orages qui pourront être assez forts, hein, notamment. Le vent soufflera 50 km/h au niveau des rafales. Côté température, ça ne dépassera pas les 20 degrés.
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1: 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Et vous êtes avec nous, vous venez nous retrouver Facebook et Instagram officiel Lorraine FM. Vous nous écoutez partout en Lorraine, au Luxembourg également, et vous avez fait un excellent choix les amis. 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Vous avez envie de repartir avec, il faut jouer. La petite question sympa du matin, elle est là. Combien de marches y a-t-il dans toute la Tour Eiffel? Combien de marches y a-t-il dans toute la Tour Eiffel? On fait 3 propositions: 665, 1665 ou 2665 marches. À vous de trouver la bonne réponse. Indice ou pas?
3: Non.
1: Pour ceux qui arrivent,
3: débrouillez-vous. Il y en a moins de 2000 déjà. Le 2000 passé, vous l'enlevez, les amis.
1: Ok. Combien de marches y a-t-il dans toute la Tour Eiffel? 665 ou 1665. Vous avez la bonne réponse, vous avez 40 minutes à peu près pour l'envoyer. On jouera à 7h50. Vous envoyez ça sur Facebook, sur Instagram officiel Lorraine FM. En message privé, vous notez donc 665 ou 1665, plus vos coordonnées, nom, prénom, ville, numéro de téléphone, et vous faites pareil si vous avez WhatsApp, 07 59 61 74 64. On continue avec le mix du matin. Bananarama Vénus et Alex Ferrari qui se prépare tous en Chénérin pour vous, et on fera un petit vrai faux sur Wentworth Miller, le héros de Prison Break. Restez là.
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1: Et on est parti, Marco. On va se faire un petit vrai faux sur un acteur qui fête son anniversaire aujourd'hui. C'est Wentworth Miller, qui a joué notamment dans Prison Break. C'était le héros de Prison Break. Il a 54 ans aujourd'hui, Wentworth Miller. Petit vrai faux. Est-ce qu'on connaît réellement Wentworth Miller? Est-ce que tu suivais déjà la série Prison Break ou pas?
2: Pas du tout.
1: Ah, ça va être un peu compliqué.
2: Alors, je sais juste, enfin, je reconnais l'acteur, ça oui, je sais qu'il a la sortie de prison, enfin, tout le truc de la prison tatoué sur lui.
1: Ouais.
2: C'est tout ce que je sais.
1: Ok.
2: Et je sais que ça passait sur M6. Et après, c'est tout.
1: C'était l'émission, enfin, c'était la série phare à une époque.
2: Ça marchait très fort, ouais.
1: Alors, Wentworth Miller possède la double nationalité britannique et américaine. Selon toi, c'est vrai ou c'est faux?
2: Vrai.
1: Le prénom de l'acteur est inspiré d'un personnage principal d'un roman de Charles Dickens. Vrai ou faux?
2: Je dirais vrai aussi.
1: C'est faux. Wentworth Miller a obtenu un diplôme universitaire en littérature du côté de Princeton. Vrai ou faux?
2: Oh, c'est possible, vrai.
1: Eh ben, c'est une bonne réponse. Diplômé en littérature de la prestigieuse université de Princeton. Ses débuts devant la caméra ont eu lieu dans la série Urgence en 2000. Vrai ou faux?
2: Faux.
1: Il avait démarré dans la deuxième saison, et je l'avais pas vu, dans Buffy contre les vampires. C'était en 1998.
2: Oula,
1: Et il était dedans, apparemment. Je sais pas.
2: Faut revoir.
1: Faut revoir. Au début de sa carrière à Los Angeles, il a exercé de petits boulots derrière la caméra, comme faire des photocopies.
2: C'est possible, on a tous commencé par des petits jobs.
1: Eh ben, c'est vrai. Dans le film La couleur du mensonge, il partage son personnage avec l'acteur Anthony Hopkins. Vrai ou faux?
2: Dans quoi?
1: Le film qui s'appelle La couleur du mensonge. Avec Anthony Hopkins,
2: vrai.
1: Il partage son personnage. Vrai ou faux? Tu me dis vrai.
2: Ouais.
1: C'est une bonne réponse. L'acteur est apparu dans plusieurs clips musicaux de la chanteuse Mariah Carey. Vrai ou faux, Wentworth Miller?
2: Oh, faux.
1: Eh ouais. Il a participé à deux clips de la chanteuse réalisés par Brett Ratner. Il y avait Belong Together notamment. On l'a vu dedans. Dans le jeu vidéo Prison Break, le personnage de Michael Scofield est doublé par un autre acteur. Vrai ou faux?
2: Je savais même pas qu'il y avait un jeu vidéo, tu vois.
1: Il y a un jeu vidéo.
2: Ah ok. Bah écoute, je dirais vrai. Ah non?
1: Eh non, Wentworth Miller a prêté ses propres traits ainsi que sa voix pour les besoins de ce jeu vidéo. Et on termine avec une petite dernière. Wentworth Miller a incarné le personnage de Chris Redfield dans la saga cinématographique Resident Evil.
2: Vrai.
1: Eh ben, je dis bravo.
2: Merci.
1: On n'est pas trop mal pour quelqu'un qui ne connaissait pas réellement Wentworth Miller. C'est pas trop mal. Là, t'es sur un petit 65% de bonnes réponses.
2: C'est pas mal.
1: C'est pas mal. Dans quelques minutes, le point fond route. On aura Harry Styles qui arrive, American Girls. Le nouveau Shakira, c'est l'hymne de la Coupe du Monde de foot qui arrive là très prochainement dans quelques jours.
2: Deux petites semaines.
1: C'est là. Dans 15 jours. Et puis, on parlera de série télé. Quelle série mériterait d'avoir une saison de plus? On en parle juste après ça.
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10: Voilà, 7h22, ralentissement sur l'autoroute A30 de Uckange à Famec. Soyez prudents, plus loin Nilvange à Yange, ça coince sur le secteur de Garches à l'heure actuelle. Direction Manom, vous êtes sur la D1, ça coince sur le secteur de Königsmacher. Direction Bassam, la D654, ralentissement entre Campfen et Volmerange, limite entre Molvange et Volmerange. Entre Nankail et Autange, entre Rumelange et Kail, ralentissement également depuis Roussy le village, direction Frisange, entre Byron et Mondorf, c'est la D1. Des ralentissements également présents sur le secteur de Villerue et celui d'Odaltiche, et puis sur la 31, comme chaque matin. Ça, c'est du grand classique. Ça a ralenti depuis Thionville-les-Langes, direction la frontière.
11: Allez, bonne route avec nous. On parlera de cette série qui mériterait d'avoir une saison de plus, selon vous. Voilà, vous avez été nombreux et nombreuses à nous laisser vos commentaires, vos réponses. Facebook et Instagram officiel, leur FM. On en lit quelques-unes de vos réponses. Allez, Harry Styles.

0: On est parti, la petite question des réseaux sociaux. Quelle série mériterait d'avoir une saison de plus? Vous avez été nombreux et nombreuses. Alors, est-ce qu'il y a une série, toi, Marco, où tu te dis c'est terminé et j'aurais bien aimé une saison de plus?
1: Ah, ben moi, c'était une série qui a bercé mon adolescence. C'était la série Canal H avec Jamel, Eric et Ramzy, tout ça. Okay. C'était complètement débile, mais voilà, vu la situation dans laquelle on est aujourd'hui, la vie dans laquelle on évolue, je me dis que ça faisait du bien, c'était d'avoir des trucs pareils. On réfléchissait pas, ça marchait bien.
0: Alors, on a plein de réponses. Alors, moi, c'est Friends. Moi, c'est vrai que, voilà, c'est cette série, j'aurais bien aimé, voilà, une saison supplémentaire, voire deux. On a Adeline qui nous dit les frères Scott, Caroline, Stranger Things, Game of Thrones pour Virginie, ça revient souvent, hein, Game of Thrones, Supernatural pour Frédéric, la série Lost pour Anthony. On a Beauty in Black pour Steph. Jérôme qui nous dit les mystères de l'amour, Fantomas pour Naonette. On a également Nathalie, alors chose étrange, pourquoi elle me dit chose étrange, je ne connais pas. Stranger Things, je suppose.
1: Bah,
0: oui. Pourquoi c'est
1: étrange, oui. Bah, je pense que c'est une traduction automatique.
0: Ah bah ouais, alors bizarre. Friends ou la vie de famille pour Virginie, New Amsterdam pour Isabelle. On a également New Amsterdam pour Céline, Friends qui revient assez souvent également pour Jessica, Roswell pour Miley, on a le Caméléon pour Paola, Terra Nova pour Muriel, on va retrouver la Servante Écarlate pour Lou. Est-ce que tu as regardé la Servante Écarlate?
1: Non.
0: Ça vient d'arriver sur Netflix, enfin c'est une série qui existe depuis maintenant une dizaine d'années. C'est assez oppressant, hein. Si vous avez regardé, dites-moi un petit peu ce que vous en pensez, Facebook et Instagram. Alors moi, j'ai vu la série en intégralité. C'est vrai qu'il y a quelques années, j'ai dit ouf, tu regardes les premiers épisodes, t'as l'impression un petit peu d'étouffer. Et là, j'ai des personnes à qui j'ai conseillé la série, ils m'ont dit j'ai arrêté parce que c'est vrai que ça peut tellement nous arriver, ce genre de choses. Je vous raconte pas l'histoire, allez voir. Ça s'appelle La Servante Écarlate, ça vient d'arriver là, en tout cas sur Netflix. Mais ça fait très longtemps que ça existe. Voici le nouveau Shakira, c'est tout simplement l'hymne de la Coupe du Monde de foot. Pour, dans 15 jours, on va l'entendre à fond. Et on l'entend déjà maintenant sur leur FM.

0: football qui arrive là dans quelques jours. Voilà, on va vivre en tout cas cette Coupe du Monde pendant plusieurs semaines et on espère voir des buts et surtout du spectacle. Allez, 7h31, on est parti, le rappel des titres avec Marco.
1: Les commerçants qui montent au créneau à Saint-Avold en cause, un sentiment d'insécurité grandissant alimenté par la présence de quelques personnes dans la rue Hirschauer, notamment ces personnes ayant recours à la mendicité, une rue où se mêle aussi état d'ivresse récurrent et trafic de stupéfiants. Le maire de la ville Hervé Simon a reçu les commerçants en mairie pour aborder plusieurs points concernant cette situation. Il a rappelé que le recrutement de deux nouveaux policiers municipaux était en cours. Objectif passer de 9 à 15 agents très rapidement avec pour objectif bien d'avoir un

0: estimé au total à plus de 300 000 euros.
1: Allez, la météo pour aujourd'hui, attention aux orages les amis.
0: Ah oui, c'est parti pour la dégradation. Ce matin, grisaille, des gouttes de pluie qui vont arriver, puis cet après-midi, des orages qui pourront être violents selon Météo France. Côté température, 20 degrés pour les maxis et des rafales de vent qui souffleront à 50 km/h.
1: Aujourd'hui, nous sommes mardi, c'est le 2 juin. On souhaite une bonne fête aux Blandines. Aujourd'hui, c'est la journée mondiale pour un tourisme responsable et respectueux, faut le savoir. Et on vous offre du cadeau avec... Cette partie, c'est un jeu extraordinaire, ça s'appelle le Grand Panel. Une partie du jeu phare, en tout cas chez Cube TV. Le Grand Panel, c'est pour 6 personnes. Alors, c'est une expérience digne des meilleures émissions de télévision. Hein, c'est un peu dans le style, vous allez pouvoir tester La Famille en Or, par exemple. On peut jouer à La Roue de la Fortune chez Cube TV. En tout cas, nous, c'est le Grand Panel. C'est pour 6 personnes, ça vaut 90 euros et on vous offre cette partie pour 6 personnes. Vous jouez la réponse. Il va falloir nous donner la bonne réponse à cette question sympa du matin. Écoutez bien, question sympa du matin avec notamment alors la Tour Eiffel qui est à l'honneur les amis. Combien de marches y a-t-il dans toute la Tour Eiffel? Combien de marches y a-t-il dans toute la Tour Eiffel? Trois propositions, 665 marches, 1665 marches ou 2665 marches, combien de marches y a-t-il dans toute la Tour Eiffel? 665, 1665 ou 2665. Pour savoir la bonne réponse, n'hésitez pas, vous avez pas mal de moyens de nous joindre.
0: Les réseaux sociaux, Facebook, Instagram officiel Lore FM et puis le WhatsApp de l'émission 07 59 61 74 64.
1: Bon, on a 10 minutes pour envoyer la bonne réponse, on avait donné pas mal d'indices tout à l'heure. C'est parti, 10 minutes, allez-y, on sélectionne une personne qui joue avec nous à 7h50.
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4: 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La

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1: On démarre avec les béliers, votre décontraction va passer comme une lettre à la poste aujourd'hui. Les taureaux, cette journée vous invite à partir en quête de relations profondes. Gémeaux, vous avez le sourire, vous maintenez le cap et les contraintes s'effacent devant votre élan et votre énergie. Les cancers, vous n'écoutez que d'une oreille d'habitude, mais aujourd'hui on vous trouve concentré et prêt à approfondir ce qui ne vous ressemble guère. Les lions, votre enthousiasme fait plaisir à voir, vous partagez volontiers les projets qui vous tiennent à cœur et vous entraînez tout le monde dans votre sillage. Les vierges, si vous cherchiez à mettre en place un changement de vie, des portes s'ouvrent positivement. Balance, c'est une belle journée pour savourer les plaisirs les plus sensuels de la vie. Scorpion, si une situation se complique, vous aurez les moyens de faire face et de chercher des solutions. Sagittaire, n'hésitez pas à poser clairement vos conditions sur les projets à venir, vous serez entendu. Capricorne, des conflits au travail, pour éviter de vous retrouver coincé dans vos retranchements, optez pour le dialogue. Verseau, il est temps d'entreprendre un dialogue difficile aux premiers abords. Vous dénouerez la situation sans conflit, dans le calme. Les poissons, pour terminer, vous serez plus enclin à foncer tête baissée. Ne faites pas de promesses irraisonnées. Belle matinée.
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0: Bonjour les amis, merci d'avoir choisi le réveil Leur FM. Nous sommes mardi aujourd'hui, c'est le 2 juin et on vous offre la possibilité de repartir. Donc hein, c'est un bon cadeau pour aller à Cube TV, c'est à Metz, histoire d'aller vous éclater et tester. Donc là c'est le jeu qui s'appelle le Grand Panel. En fait c'est le principe en fait des jeux télé. Vous êtes comme si vous étiez par exemple à Roue de la Fortune ou au jeu qui s'appelle La Famille en Or. Ça c'est là aussi un des grands classiques. Donc là c'est le Grand Panel et on joue aujourd'hui Marco. Il me semble que c'est Myriam qui est avec nous. Bonjour Myriam.
1: Salut Myriam.
2: Salut, ça va bien?
0: Eh ben ça va bien Myriam. Je sais même pas où on appelle, vous êtes d'où Myriam?
2: De l'Homme Orange.
0: L'Homme Orange. C'est de quel côté ça l'Homme Orange?
2: C'est près de Fontoise.
0: Ah, près de Fontoise, d'accord. Alors, faites quoi dans la vie Myriam?
2: Je vais faire du ménage.
0: Ah, tu vas faire du ménage. Vous allez faire du ménage, bah c'est bien.
2: Ouais, on peut se tutoyer.
0: Non, ouais. Ok Myriam, on va se tutoyer alors. Myriam, on va essayer de repartir avec eh bien ce bon, hein, c'est pour aller s'éclater à Cube TV. Alors, c'est 90€, c'est un beau cadeau qu'on offre avec cette question sympa du matin. Combien de marches y a-t-il dans toute la Tour Eiffel? 665, 1665 ou 2665? C'est quoi la bonne réponse?
2: 1665.
0: Eh ben oui Myriam, tu as la bonne réponse. Je dis bravo. 1665 marches du parvis jusqu'au sommet de la Tour Eiffel. Voilà, mais les deux escaliers entre le deuxième et le sommet ne sont pas ouverts au public. Voilà, pour atteindre le deuxième étage, comptez entre 30 et 45 minutes de montée, faut le savoir. Voilà, 1665 marches pour la Tour Eiffel. Alors Myriam, on a discuté quelques instants hors antenne. Alors Myriam me disait, je vais l'offrir à mon fils.
1: Non, sympa.
0: Alors, pourquoi
1: ça.
0: Myriam, pourquoi l'offrir?
2: Ben parce que à mon âge, bon ben voilà quoi, je suis pas trop les choses comme ça quoi.
0: Mais alors, y a rien de physique là-dedans, hein. C'est comme si on était à la Roue de la Fortune ou la Famille en Or. Il y a rien de physique là-dedans. C'est vraiment un jeu. C'est bon enfant. C'est vraiment bien. Alors après, Myriam, tu fais comme tu veux, mais c'est pour 6 personnes. Donc vous pouvez y aller à 6. Et c'est vraiment bien. Oui. Franchement, moi, je le conseille. C'est notre nouveau partenaire à Metz, c'est Cube TV. Voilà, Myriam, en tout cas, félicitations, c'est gagné. Voilà, c'est gagné.
2: Merci beaucoup, c'est gentil. Mais en fait, j'irai avec eux parce que je vais jamais à Metz. Je ne roule pas à Metz.
0: Eh ben voilà.
2: C'est ça qui me retient. Donc, j'irai avec mon fils et ma belle-fille.
0: Ben voilà. Ça me fait plaisir, Myriam. Il faudra nous envoyer une petite photo ou un petit message pour nous dire comment que c'était cette expérience. Donc, du côté de chez Cube TV. À bientôt, Myriam.
1: Salut, Myriam.
2: À bientôt. Salut.
0: Merci. Salut Myriam. Au revoir. Et vous voulez gagner votre bon cadeau chez Cube TV. Rendez-vous demain matin entre 6h et 9h. Il y a Superbus qui arrive avec Kyo. On va s'écouter au KKO.
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1: Il est 8h01, c'est l'heure FM, la radio Lorraine. Merci d'être avec nous. Dizzy, Théodora qui arrive avec Mélodrama.
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1: Et le flash local tout de suite avec Marco. Bonjour Marco.
3: Bonjour John, bonjour à tous.
1: Un incendie à la discothèque Les Loges cette nuit.
3: La discothèque Baza Saint-Julien-les-Metz est en partie touchée vers 2h du matin. Le feu s'est déclaré au niveau de la terrasse extérieure. L'incendie ne se serait pas étendu au bâtiment. Il n'y aurait que des dégâts matériels. Aucun blessé n'est à déplorer. Une enquête a été ouverte. Les commerçants montent au créneau à Saint-Avold-en-Caux. Ce sentiment d'insécurité grandissant alimenté par la présence de quelques personnes dans la rue Hirschauer, ayant notamment recours à la mendicité. Une rue se mêle aussi état d'ivresse récurrent, trafic de stupéfiants notamment. Hervé Simon, le maire de la ville, a reçu les commerçants en mairie pour aborder plusieurs points. L'édile Rassemblement National, qui avait fait de la sécurité une priorité durant sa campagne au municipal, a rappelé que le recrutement de deux nouveaux policiers municipaux était en cours pour passer à 15 agents. Un homme mis en examen 19 ans après l'attaque d'un fourgon blindé à Metz. Il s'agit d'un homme de 52 ans originaire du nord de la France. En garde à vue, il niera les faits. Il a été placé en détention provisoire. Pour rappel, l'attaque du fourgon blindé en 2007 dans le quartier de la Patrotte avait coûté la vie à un convoyeur de fond de 47 ans. Deux autres avaient été blessés.
1: La fête des mères qui a fait polémique sur les bancs de l'école de Boulay.
3: Et depuis plusieurs jours, l'école Les Diablotins fait l'objet de nombreuses réactions et commentaires à la suite d'un projet pédagogique mené au sein de l'établissement. En cause, le projet de faire travailler les enfants sur une fête des gens qu'on aime à la place de la fête des mères. Depuis, une pétition a été lancée par une maman indignée qui défend, selon elle, des traditions. Elle a été rejointe par plus de 500 personnes. L'académie de Nancy, Metz, a tenu apporté par votre communiqué son soutien aux équipes éducatives.
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1: Allez, 8h03, la météo pour aujourd'hui.
3: C'est parti pour la dégradation avec de la grisaille, de la pluie et puis les orages qui seront là cet après-midi. Côté température, 20 degrés pour les maxi et des rafales pouvant souffler à 50 km/h.
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1: Bon, journée internationale du donut, hein, aujourd'hui, il faut le savoir les amis. C'est la journée mondiale également pour un tourisme responsable et respectueux en ce mardi 2 juin. Et on parlait donc des chansons qui ont cartonné, qui ont été numéro 1 un 2 juin ou qui sont sorties un 2 juin. Et on commence avec la chanson qu'on écoutait partout à la radio. En 2013, 2 juin 2013, la chanson c'était celle-ci. Les Daft Punk avec Get Lucky, coécrit et interprété en collaboration avec Pharrell Williams et Nile Rodgers. Le titre rencontre un succès international important en se retrouvant numéro 1 dans de nombreux pays durant l'été 2013. En tout cas, voilà, 2 juin 2013, c'était la chanson qu'on écoutait

0: sympa, ça, jeune demoiselle, Diams.
1: Ah, du manque à Diams, hein.
0: Ah, mais elle en aurait fait hein, quand même quelques bons tubes depuis cette absence. Jeune demoiselle, sortie le 2 juin 2006. On avait également. Ça, c'était en 2004. Ma Révolution de Jennifer, sortie le 2 juin 2004. Premier single de son deuxième album, Le Passage. Et c'est une chanson dédiée à son fils, Ma Révolution. Ah, c'est vrai que, voilà. Quand t'as un enfant, c'est la révolution, ça c'est sûr.
1: Ah bah oui.
0: Ah ouais. Et enfin, on termine avec Allez, Ola, Olé de Jesse Matador. Ça c'était numéro 1 en France le 2 juin 2010. Tube qui a représenté la France à l'Eurovision 2010. Classé 12e sur 25 lors de la finale à l'Eurovision. Ça a pas pris à mon avis. Ils en ont pas voulu.
1: Non.
0: Donc c'est sorti le 2 juin 2010, en tout cas c'était numéro 1 le 2 juin 2010 en France. Daniel Potter qui arrive avec Bad Day, voici Diziz et Théodora, on s'écoute. Mélodrama, bienvenue tout le monde.
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0: Leur FM, on vous accompagne tout au long de cette matinée, en tout cas de ce début de matinée. Et on va partir direction la Chine. Il y a une start-up qui vient de lancer, ça s'appelle Petit Chat. C'est un boîtier qui est vendu 132 euros environ, qui se clipse sur le collier des animaux pour traduire en temps réel leurs miaulements et aboiements. En fait, il y a une intelligence artificielle entraînée sur plus d'un million d'échantillons audio. L'appareil promet en fait de retransmettre des phrases compréhensibles en 2 secondes via des haut-parleurs, affichant un taux de précision revendiqué à 94,6%. Le concept séduit déjà avec plus de 10 000 précommandes, mais la communauté scientifique reste particulièrement sceptique. Les spécialistes rappellent qu'analyser les vocalisations et les postures ne signifie pas que les animaux parlent comme les humains, rendant une traduction littérale hautement improbable. En tout cas, le collier a l'air de cartonner. C'est un collier pour chiens et chats, censé traduire leurs miaulements et leurs aboiements. Donc ça fait débat actuellement. Est-ce que ça marche ou pas? On va voir ce que ça donne dans les prochaines semaines, dans les prochains mois. En tout cas, ça arrive très prochainement. C'est une start-up chinoise qui vient de lancer le concept. Dans quelques minutes, Angèle et Justice qui arrivent, on va s'écouter What You Want et on va faire un point sur vos conditions de circulation.
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34: À 8h20, ralentissement sur la 31 depuis Talent jusqu'au triangle de la Fench et puis dans les deux directions proposées, la 30 et la 31, ça bouchonne également entre Ucange et Famec pour ce qui est de la 30 et puis de Richemont à Illange sur la 31. Plus haut sur la 31, on a des ralentissements depuis Thionville-Illange direction la frontière. On a toujours des ralentissements sur le secteur de Bassam, direction Königsmacher, la D654 entre Basse-Rennes et Évrange, entre Byron et Mondorf. Ça coince également entre Tétange et Kyle sur le secteur de Schengen. Ralentissement également sur la traversée des Grande.
0: Bonne route avec nous. On parlera d'Angèle dans quelques minutes. Avant ça, bah, on va s'écouter Angèle avec Justice. Voici What You Want. Et Jérémy Frérot également qui se prépare avec Frérot. Bienvenue tout le monde. C'est mardi. Tout va bien.

0: vous accompagne comme chaque matin. On est ensemble jusqu'à 9h avec tiens une petite info people. On parlait de la chanteuse Angèle. La chanteuse belge qui a récemment surpris ses fans. Elle vient de confirmer dans une interview filmée à Londres qu'elle était à nouveau en couple. Ça y est, elle n'est plus célibataire, Angèle. Sa vie est désormais partagée avec une personne anglophone qui ne parle pas du tout le français. Or, pour l'artiste, habituée à manier sa langue maternelle avec subtilité, cette petite barrière linguistique impose apparemment de réinventer sa communication en simplifiant, en traduisant et en trouvant de nouvelles manières d'exprimer ses émotions. Fidèle à sa discrétion et soucieuse de protéger sa vie privée, elle n'a pas révélé l'identité de son ou sa partenaire, préférant évoquer les défis et la beauté de cette relation naissante. Pas évident hein, quant à la barrière de la langue.
1: Ah bah oui, oui. Bah, c'est chaud. Utilise la langue à notre...
0: Forcément.
1: Voilà, on utilise autrement, ça marche aussi, c'est aussi un bon moyen de communiquer.
0: Oui, on a bien compris. Donc voilà, Angèle qui n'est plus un cœur à prendre, la chanteuse belge, voilà, apparemment a retrouvé l'amour avec une personne anglophone. Donc voilà, elle dit petit défi, mais défi qu'elle aime relever en tout cas. Dans quelques minutes, le rappel des titres, et tout de suite, c'est Alex Warren.

0: Il est 8h30, le rappel des titres tout de suite avec Marco.
1: Un incendie à la discothèque L'Éloge cette nuit. La discothèque Bazassin, Julien Lemes, est en partie touchée vers 2h du matin. Le feu s'est déclaré au niveau de la terrasse extérieure. L'incendie ne se serait pas étendu au bâtiment. Il n'y aurait que des dégâts matériels. Il n'y a pas de blessés à déplorer. Une enquête toutefois a été ouverte. Les commerçants qui montent au créneau à Saint-Avold en cause notamment un large sentiment d'insécurité alimenté par la présence de plusieurs personnes de la rue Hirschauer, notamment ayant recours à la mendicité. Une rue se mêle aussi état d'ivresse récurrent et trafic de stupéfiants. Le maire de la ville, Hervé Simon, a reçu les commerçants en mairie pour aborder plusieurs points. Il a rappelé que le recrutement de 2 nouveaux policiers municipaux était en cours pour passer à 15 agents. Enfin, cet homme mis en examen 19 ans après l'attaque d'un fourgon blindé à Metz. Il s'agit d'un individu de 52 ans, originaire du nord de la France. Il a été placé en détention provisoire. Pour rappel, l'attaque du fourgon blindé dans le quartier de la Patrotte avait coûté la vie à un convoyeur de fond de 47 ans. 2 autres avaient été blessés.
0: À 8h31, on fait un petit tour du côté de la météo.
1: Avec la dégradation qui s'installe sur l'ensemble de la région, avec ce matin de la grisaille, des gouttes de pluie par secteur, et puis cet après-midi, des orages qui pourront être violents selon Météo France, des rafales qui pourront souffler à 50 km/h, et puis on n'aura que 20 degrés pour les maxis.
0: Alors on fait un petit tour sur les réseaux sociaux, je vois que vous êtes nombreux à nous laisser vos petits messages. Il y a Marjorie, bon matin et quelle belle tasse. Ah oui, c'est la tasse du réveil. Il y en aura peut-être d'autres qui arriveront prochainement. En tout cas pour la prochaine saison. Ouais, on va bosser là-dessus.

0: été après-manger ou dans l'après-midi. Bon mardi à vous. Voilà, allez lire un petit peu les commentaires. On fait l'émission avec vous, on fait voilà cette émission, vous la faites également avec nous. Laissez-nous vos messages. Marco, ça bouchonne un petit peu là sur la 30, hein, il me semble.
1: Ouais, effectivement, sur la 30, secteur Ayange, direction Metz. Soyez prudents, on a pas mal de ralentissements déjà depuis le triangle de la Fène, j'en ai deux sens.
0: Et on remercie Émilie qui nous a appelé. Kelly Clarkson dans quelques minutes et Pierre Demar, ça sera Je pense à vous.
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0: 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Que vous réservent les astres pour cette journée? Avant le retour de vos hits préférés, place à votre horoscope. L'horoscope du Réveil Leur FM.
1: On démarre avec les béliers, votre décontraction va passer comme une lettre à la poste aujourd'hui. Les taureaux, cette journée vous invite à partir en quête de relations profondes. Gémeaux, vous avez le sourire, vous maintenez le cap et les contraintes s'effacent devant votre élan et votre énergie. Les cancers, vous n'écoutez que d'une oreille d'habitude, mais aujourd'hui on vous trouve concentré et prêt à approfondir ce qui ne vous ressemble guère. Les lions, votre enthousiasme fait plaisir à voir, vous partagez volontiers les projets qui vous tiennent à cœur et vous entraînez tout le monde dans votre sillage. Les vierges, si vous cherchiez à mettre en place un changement de vie, des portes s'ouvrent positivement. Balance, c'est une belle journée pour savourer les plaisirs les plus sensuels de la vie. Scorpion, si une situation se complique, vous aurez les moyens de faire face et de chercher des solutions. Sagittaire, n'hésitez pas à poser clairement vos conditions sur les projets à venir, vous serez entendu. Capricorne, des conflits au travail, pour éviter de vous retrouver coincé dans vos retranchements, optez pour le dialogue. Verseau, il est temps d'entreprendre un dialogue difficile aux premiers abords. Vous dénouerez la situation sans conflit, dans le calme. Les poissons, pour terminer, vous serez plus enclin à foncer tête baissée. Ne faites pas de promesses irraisonnées. Belle matinée.
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0: Et le réveil, Laure FM qui touche à sa fin, les amis, il est 8h52. Allez, un dernier coucou à Aurora, Claudine. Je voulais faire un petit coucou également à Lucia, à Nathalie, à Jean-Marc qui viennent de retrouver. Vous êtes nombreux à réagir sur nos réseaux sociaux officiels Laure FM, donc Facebook et Instagram. Autre ambiance dans quelques minutes, là c'est l'ambiance sérieuse. Il y avait les chiffres et les lettres à partir de 18h sur France 2 à une époque, et c'était le moment où il fallait se taire chez nous à la maison. Donc là c'est un peu pareil. Ici dans les studios, c'est calme plat quand c'est le 5 à la suite.
1: T'as une enfance difficile toi quand même, hein.
0: Je sortais à cette époque, du coup j'allais jouer au ping-pong.
2: Ah oui, d'accord.
0: Pendant les chiffres et les lettres.
2: Un peu
0: lettres.
2: Plus.
0: Ouais. Oui, j'étais comme ça. J'étais comme ça.
2: Bon, le Laurent Remesco de Laure FM alors. C'est ça.
0: C'est un petit peu ça, mais je t'aurais bien vu en maître Capello plutôt.
2: Merci. Ça c'est
0: vous aviez la
2: amis.
0: Même coupe.
2: Merci Joanne.
0: On avait la même coupe. Bon, le 5 à la suite, ça démarre dans quelques instants avec vos invitations pour
2: Festival
0: Cabaret Vert à gagner. Ouais.
2: Du 20 au 23 août, c'est bien 4 jours de festival avec Gims, avec Sébastien Tellier, avec Feu Chatterton, il y aura Dizzy, il y aura Théodora, Mickey sera là-haut également, et puis pas mal d'autres artistes. Il y aura beaucoup de
0: si vous aimez
2: électro,
0: rock,
2: du
0: ouais,
2: rock
0: ouais.
2: Également. Chansons françaises, des rappeurs, 03 82 21 04 04 pour vous inscrire. Vous gagnez vos places pour une des journée du festival, et on ajoute 4 places de ciné valables dans tous les restaurants, j'allais dire.
0: Les cinémas, dans tous les Kinépolis. Donc voilà, si vous avez envie de jouer, il reste quelques places de dispo. 03 82 21 04 04, le 5 à la suite, donc qui démarre dans quelques minutes. Amusez-vous bien, les amis.
2: Salut, Johan.
0: Et moi, je vous retrouve à 13h pour les bons plans Lorraine. Salut.
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0: 5 à la suite, juste après les infos de Clémence Lobary et Naïka One Track Mind.
1: Bonjour à tous. La tension s'aggrave encore au Moyen-Orient. L'Iran a menacé d'ouvrir de nouveaux fronts face à l'offensive israélienne au Liban. Selon l'agence de presse iranienne, Téhéran a suspendu le dialogue indirect avec Washington. Pourtant, hier, le président des États-Unis a assuré que le Hezbollah et Israël allaient cesser leurs affrontements. Les combats continuent dans le sud du Liban et se sont poursuivis toute la nuit. On n'en sait plus sur le profil du suspect dans la disparition de Liana dans le Gers. La jeune collégienne de 11 ans a été vue pour la dernière fois vendredi dans sa voiture. Ce père de deux enfants aurait déjà eu un comportement inapproprié avec la jeune fille, selon l'avocat des parents. Il a été mis en examen hier pour enlèvement et séquestration de mineurs de moins de 15 ans avant d'être placé en détention provisoire. Au moins 929 personnes sans domicile fixe sont mortes en 2025 en France. Les chiffres sont présentés par le collectif Les Morts de la Rue. Il organise un hommage aujourd'hui à Paris. Sur ces 929 décès, 83% étaient des hommes. Ces données seront actualisées en octobre prochain, la liste ayant été arrêtée au 16 avril dernier. Le texte d'une réforme constitutionnelle pour accorder une autonomie à la Corse, il est examiné à partir d'aujourd'hui en commission à l'Assemblée nationale. Ce texte prévoit notamment que les lois et règlements français puissent faire l'objet d'adaptations justifiées par les spécificités de l'île sous condition. Le chemin est toutefois incertain. La réforme devra être adoptée par l'Assemblée, le Sénat, puis les 3/5 des parlementaires réunis. Son application serait aussi encadrée par une future loi organique. Un hommage national à Edgar Morin demain aux Invalides. Le sociologue et philosophe est mort vendredi dernier à l'âge de 104 ans. La cérémonie sera présidée par Emmanuel Macron. Le chef de l'État a salué la mémoire d'un soldat de la Résistance, militant affranchi, écrivain et penseur du siècle. Et puis du tennis avec les premiers quarts de finale à Roland-Garros. L'Allemand Alexander Zverev, tête de série numéro 2, affronte l'Espagnol Rafael Jodar. Et le Tchèque Jakub Mancic, lui, est opposé au Brésilien João Fonseca. Excellente matinée à tous.
0: Allez, à 9h03, marquons un œil sur la météo de cette journée.
2: Avec la perturbation qui s'annonce, qui s'amorce sur l'ensemble de la région, les premières gouttes de pluie qui tombent cet après-midi, les orages qui seront là, on aura 20 degrés pour les maxis, attention rafales de vent qui pourront souffler jusqu'à 50 km/h.
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0: Donc ça y est, c'est officiel, hein. Fini le grand soleil là, Marco, aujourd'hui.
2: Ah bah oui.
0: C'est le gris et la pluie. C'est parti pour une nouvelle partie de 5 à la suite. On est mardi 2 juin. Marco, ravi de te retrouver. On est ensemble jusqu'à 11h pour jouer au 5 à la suite. On va jouer ce matin avec Justine. On jouera avec Joël. Joachim s'est inscrit également ce matin. 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
1: Allez, le 5 à la suite sur leur FM, la Radio Lorraine. Marco, nous accueillons Justine, notre première candidate ce matin. Justine, bonjour.
2: Salut Justine.
3: Bonjour.
1: On est à Fossieux avec toi. Fossieux, c'est à côté de Château-Salins, c'est bien ça?
3: C'est ça.
1: Ok, 87.6 pour nous écouter là-haut.
2: Elle n'assume pas trop, Justine. Elle dit oui, c'est ça. C'est ça. Oui, passe à autre chose. Vite.
1: Non, c'est bien, Fossieux.
2: Oui, c'est bien,
1: Fossieux. Qu'est-ce qu'on peut faire de beau à Fossieux, Justine?
3: Voilà.
2: Je te confirme que là, je ne suis pas en fait.
3: Pas grand-chose de plus.
1: Bon, et le vélo, tu connais bien. T'es donc toi, dans la vie, tu distribues le courrier. Voilà, facteur, factrice.
3: Ouais, c'est ça.
1: Ok, donc t'es en vélo, toi, ou en voiture, ou en.
3: Autre chose. Moi, c'est tout. Je suis à pied, en stabilité, à vélo, je sais tout.
1: Ok, multicarte. Justine et Justine qui aimerait bien aller au festival Le Cabaret Vert. Est-ce que tu as déjà été à ce joli festival?
3: Non, j'ai jamais été.
1: Ok, bon, écoute, il y a pas mal de têtes d'affiches, hein. Feuchette, Ayrton Disease, il y aura Charlotte Cardin, Théodora, Gims, il y aura du métal, il y aura du rap, il y aura de la chanson française, de l'électro, il y en aura pour tous les goûts. Ma chère Justine, première participation au 5 à la suite. Marco, on va rappeler les règles du jeu à Justine.
2: Ah oui, c'est tout simple, Justine. 5 questions pour toi avec une voix de personnalité à identifier. Une question de culture générale, des paroles de chansons complétées, la question sur la Lorraine et la question bonus. On te souhaite bonne chance.
1: Allez, Justine, c'est parti. On déclenche le chrono et pour commencer, tu dois me dire qui parle.
0: Coucou, c'est qui?
4: C'est très très important, la libération de la parole de la femme, c'est très important. Mais moi, je peux vous parler de mon histoire. Et mon histoire, c'est que j'ai été accusé à tort et j'ai été innocenté 3 fois. Moi, ce que je veux, c'est remonter sur scène, faire rire le public.
1: Alors, Justine, qui parlait? Aucune idée, on passe?
3: Ouais.
1: Allez.
0: La question culture générale.
1: Dans les aventures de Tintin, Justine, de quelle couleur est le chapeau du professeur Tournesol?
3: Noir.
1: Noir, c'est noté. La chanson va s'arrêter. Justine, donne-moi la suite.
0: Prends ton micro et chante.

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2: T'es sûre d'être Lorraine ?
3: Justine, comment s'appelle la fête agricole qui se tiendra au centre de Metz ce week-end ? Est-ce que c'est Macellum, Agricolum ou Messinium ?
1: Agricolum ?
3: Agricolum, c'est noté. On continue et on termine.
2: La question Rockstar.
3: La question mystère. Rockstar en 93. Qui représente la France à l'Eurovision avec Mama Corsica ?
1: Aucune idée.
3: On passe ?
1: Ouais.
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3: Ok, on passe. T'as passé quelques questions, Justine. Corsica, moi, quand on me dit chanson française et corse, moi, je pense tout de suite à quelqu'un.
4: Bah oui.
3: Certain Patrick.
1: Ah ouais, mais 93, j'étais à peine né.
3: Ah, bah oui. Eh ben écoute, oui, ben c'est vrai. C'est vrai, dans ce cas-là, Justine, vu comme ça, ok, on te donnera le nom de ce chanteur dans quelques instants. Première voix à deviner, on a passé pour Justine Margot.
4: Oui, on a passé, c'est un homme qui a fait l'actualité en début d'année et en fin d'année dernière, notamment il avait été accusé d'agression sexuelle, voire plus. En tout cas, il était innocenté dans ses affaires et aujourd'hui, il cherche à remonter sur scène à tout prix, faire rire les gens, parce que c'est vrai qu'il a un talent comique indéniable. Cet homme-là, c'est Harry Habitant.
5: C'est très très important. La libération de la parole de la femme, c'est très important.
3: On a vu dans pas mal de films, et notamment
4: films.
3: Légendre là avec Christian Clavier.
4: Oui, ouais, effectivement.
3: Qu'est-ce
4: qu'on a fait au bon Dieu ? Dans les aventures de Tintin, de quelle couleur est le chapeau du professeur Tournesol ? Alors tu nous as dit noir, Justine, noir c'était la couleur des chapeaux de Dupont et Dupont. Tournesol, lui, il avait toujours un imperméable vert et puis un chapeau vert.
3: Eh mais t'es pas né, Justine ?
4: Ah bah, ça, oui, bah oui, voilà. Ben voilà.
3: Justine, troisième question, on était sur Francis Cabrel, Marco.
4: Et c'était en 1979, Je l'aime à mourir. Je n'étais rien.

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1: Oui, pour te reconstruire, hein, la suite des paroles de Francis Cabrel pour ce très très grand classique de la chanson française.
2: Et là, t'étais née, Justine.
3: Bah non.
2: Et non, mais tu connais quand même la réponse. Ah, on t'a piégé, on t'a piégé. Bon, en tout cas, c'est ton premier point.
1: C'est ton premier point, effectivement. Comment s'appelle la fête agricole qui se tiendra au centre de Metz ce week-end? Il avait Macellum Agricolum Messinium. Tu nous as parlé d'Agricolum. Ben non, c'est la fête agricole Macellum qui sera présente samedi de 11h à 23h et dimanche de 11h à 18h. Et puis en 1993, tu venais d'arriver. Quelle grande nouvelle. qui représentait la France avec Mama Corsica l'Eurovision. Ben, si on te dit Corse, une grande, grande voix française, il est fier de ses racines, il y retourne dès qu'il peut et il rend souvent hommage à la Corse avec ses chansons. C'était Patrick Fiori.
2: Patrick Fiori était la bonne réponse. Justine.
3: Ah oui,
2: combien de points pour Justine?
1: Un point.
2: Un petit point. Bon, Justine, pour une première participation, on est content d'avoir joué avec toi. Un point, je note ce score à côté de ton prénom. Pour l'instant, c'est le meilleur score. Et en tout cas, tu reviens jouer quand tu veux, Justine.
3: Ça marche, merci.
2: Salut Justine. Salut, Justine. Et bonne chance pour la tournée hein, aujourd'hui.
3: Merci, bonne journée.
2: Salut Justine sur Nord FM. Et ben voilà le sourire de Justine. C'était bien sympa. Mojo pour la suite. Tame Impala également avec Dracula. On se prépare également, Marco. On surveille la route pour vous donner les infos en temps réel sur le trafic sur Nord FM, la radio Lorraine.
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2: 9h18, Marco, c'est l'heure de jeter un œil sur les routes.
3: C'est compliqué, hein. Depuis Hayange jusqu'au triangle de la Fenge dans le sens descendant, c'est complètement saturé, soyez prudents, ça descend même jusqu'à Mont-de-l'Ange. Dans l'autre sens également, ça coince cette fois pour aller vers la 31 de Mont-de-l'Ange jusqu'à Richemont, soyez prudents et patients. On a l'avenue des Nations qui est bien impactée également, et puis on revient sur la 31, ou un petit peu plus haut depuis Thionville-et-Lange direction la frontière, là aussi il y a pas mal d'embouteillages.

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1: Allez, deuxième étape de ce 5 à la suite, Marco, il est 9h26, on file à Auboué dans le 54, juste à la frontière Mosellane avec Sainte-Marie-aux-Chênes. On retrouve sur place Joachim. Salut Joachim.
2: Salut Joachim.
3: Bonjour.
1: Ça va Joachim aujourd'hui?
3: Ça va et vous?
1: Eh ben nous ça va super. On peut se tutoyer Joachim si tu veux. Alors Marco, Joachim c'est un peu spécial.
3: Bah,
1: il va passer son bac. Tu passes ton bac cette semaine Joachim, c'est ça?
2: Aïe, aïe, aïe, aïe, grosse étape là.
1: Eh ouais, tu passes quoi comme bac?
3: Bac pro sapa, c'est du service à la personne et de l'animation en territoire.
1: Ah ok, d'accord, tu veux faire quoi plus tard du coup?
3: Infirmier.
1: Infirmier, ok, d'accord, bah
3: voilà,
1: beau métier.
3: Aujourd'hui c'est des résultats Parcoursup, donc j'attends avec impatience.
1: Ok, et eh ben une petite pensée à tous les Lorrains voilà, qui attendent les résultats Parcoursup également et qui sont dans ton cas. Bon, ça va, t'es confiant?
3: Oui, bah on essaye hein.
1: On essaye. Moi, ça me rappelle la période des révisions, Marco. Tu sais, pendant Roland Garros. Tu sais, tu dis qu'est-ce que je fais? Je révise
2: oui.
1: Ou est-ce que je regarde Roland Garros ou la Coupe du Monde ou la Coupe d'Europe selon les années? Bon, on croise les doigts pour toi, Joachim. Petite parenthèse durant les révisions pour gagner 4 places de ciné, puis des places pour aller au Cabaret Vert à Charleville-Mézières. Joachim, Marco va te rappeler les règles du jeu. On va te poser 5 questions, Joachim.
2: Et oui, pour toi, Joachim, il y aura une voix de personnalité à identifier, une question de culture générale, les paroles de chance à compléter, une question sur la Lorraine et bien entendu une question bonus.
1: T'es prêt, Joachim?
3: Bien sûr.
1: Allez, Joachim, on y va. Chrono déclenché. Dis-moi, à qui est cette voix? Qui parle, Joachim?
0: Coucou, c'est qui?
4: Alors moi d'abord j'ai rencontré la sœur d'Igor avec qui je suis devenu pote. Tout ça par le réseau Bébé Brune, un peu bébé rocker et tout.
1: Okay, on
0: la question culture générale.
1: Joachim, sur quelle île méditerranéenne se trouve la ville de Palerme?
3: Oh là là, j'ai aucune idée.
1: On passe?
3: Ah bah oui aussi du coup.
1: Allez, on passe.
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1: La chanson va s'arrêter, Joachim, donne-moi la suite quand ça s'arrête.

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2: T'es sûr d'être Lorrain ?
1: Joachim, quelle édition de la fête du ruisseau s'est tenue ce week-end à Metz-Vallières ? Est-ce que c'est la 15e, la 21e ou la 35e ?
0: 21e.
1: Tu me dis la 21e. Allez, on tourne la roue pour la dernière question.
2: Le qu'est-ce qu'on mange ?
1: Quels fruits rouges garnissent traditionnellement une forêt noire ?
0: Les cerises.
1: Cerises.
2: 9h, 11h. Qui réussira le 5 à la suite sur leur FM ?
1: Une belle forêt noire avec les cerises là au sirop. C'est tellement bon. Bon. Est-ce que tu vas avoir des histoires, des épreuves d'histoire géo, Joachim, au bac?
0: Ouais, je sais.
1: Faut réviser un petit peu la géo. Faut réviser un petit peu la géo.
0: C'est une bonne idée, ouais.
1: En plus, cette île-là, c'est une vraiment une belle île, la Sicile. Marco, tu peux nous en parler. Toi, on mange bien. C'est magnifique.
3: Ah oui, oui, c'est super bien.
1: Ok. Allez, la voix à reconnaître, elle ne t'a pas inspiré du tout. On va la réécouter, Joachim.
4: Alors moi d'abord, j'ai rencontré la sœur d'Igor, avec qui je suis devenu pote. Tout ça par le réseau Bébé Brune, un peu bébé rocker et tout. Okay. Et quand j'étais au lycée, des potes en commun et des potes avec la sœur d'Igor. Donc j'ai rencontré
3: grand
4: Tania,
3: acteur français, c'est il incarne la nouvelle génération. On l'a vu dans Le Comte de Monte Cristo, on l'a vu même dans la série comique, enfin entre guillemets, sur le show comique LOL qui ressort notamment.
1: C'est ça.
3: Où il a vraiment marqué le jeu de son empreinte. Cet homme-là, c'est Pierre Ninet.
1: Pierre Ninet. Bon, ok. Pierre Ninet, on passe à la deuxième question.
3: L'île méditerranéenne, où se trouve la ville de Palerme, c'est bien sûr la Sicile. La Sicile, Joachim, là on rouvre les éditions Atlas et c'est parti.
1: C'est édition Atlas, ok.
3: Elmer Footbeat, le plastique c'est fantastique, c'était en 1990.
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3: Ah oui, pour ce grand classique de Elmer Footbeat, c'était le plastique c'est fantastique et le caoutchouc c'est super doux, tout simplement. Quelle édition de la fête du ruisseau s'est tenue ce week-end à Metz ? Vallières, tu nous as dit la 21e, et là c'est une bonne réponse. Joachim, 21e édition de la fête du ruisseau qui ramène toujours autant de monde, et ça c'est plutôt pas mal pour un public familial. Et puis, les fruits rouges qui garnissent traditionnellement une forêt noire, ce sont bien sûr les cerises. Ça fait 2 points, tu prends la tête du 5 à la suite, Joachim.
1: Joachim, voilà, 2 points, on passe en tête, hein, le score à battre c'était 1 point, tu en marques 2, bravo Joachim. Nous, on désigne le vainqueur à 10h30 après le passage des 5 candidats. Bonne journée, puis
0: okay,
1: fais quoi donc, le retour aux révisions là un petit peu quand même ou pas ?
0: Bah oui, un petit peu, j'ai révisé avant le bac, hein, c'est important.
1: Allez, on rouvre les bouquins, bonne chance à toi Joachim et bon courage.
0: Merci beaucoup.
1: Salut,
0: bonne
1: Joachim,
0: journée, au revoir.
1: Très sympa Joachim. Marco, on va écouter le nouveau Ariana Grande, c'est sorti vendredi. Hate that I made you love me. Ariana Grande et vos appels au 03 82 21 04 04 pour jouer au 5 à la suite. 2 points à battre.

0: Ariana Grande en nouveauté sur leur FM, la Radio Lorraine. Pour la suite, c'est Vita sur leur FM, ça fait mal.
1: Ça fait mal, ça fait comme un coup de sang.
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1: Allez, 5 à la suite, troisième candidat ce matin, Marco, c'est Clément, on part à Jarny, en Meurthe-et-Moselle. Salut Clément.
2: Salut Clément.
3: Salut Bruno, salut toute l'équipe.
1: Alors, Clément qui avait les mains dans les champignons.
2: Ah,
3: c'est ça.
1: Qu'est-ce que tu fais avec les champignons, Clément?
3: Moi, je suis en train de couper un émincelle au couteau pour accompagner la viande pour ce week-end.
1: Ok, donc toi, tu travailles chez un traiteur, hein, c'est ça?
3: C'est ça.
1: Ok, petite duxelle, on dit comme ça, de champignons?
3: Ouais, c'est ça, duxelle de champignons.
1: Ok, c'est bien. Ok, les champignons. Marco, on prend les champignons, hein? Petit champignon là dans un plat.
2: Ah oui, ça marche très bien.
1: On est très bien. On est bien. On est bien, mais on irait bien quand même faire un tour à Charleville-Mézières pour aller voir chanter Gims, pour aller voir chanter Charlotte Cardin, Diziz et Théodora, Mickey Feu Chatterton, Sébastien Tellier, des artistes rock, des artistes métal, des artistes chansons françaises, électro également, et puis on met avec ses places pour le Cabaret Vert à Charleville-Mézières, Clément dans le panier, 4 places de ciné pour le film de ton choix à Kinépolis. Voilà le cadeau.
3: Okay.
1: À toi de jouer maintenant. Score à battre, 2 points, Clément. Avec 5 questions, Marco.
3: 2 points.
2: Ah oui, 5 questions pour toi, mon cher Clément. Il faut battre les 2 points pour prendre la tête du 5 à la suite. Il y aura une voix de personnalité à identifier, une question de culture générale, des paroles de chansons à compléter, une question sur la Lorraine et bien sûr une question bonus. On te souhaite bonne chance.
3: Allô,
2: Clément.
1: Clément, tu nous entends?
3: Ah oui, je vous entends.
1: Allez, c'est parti, on y va. Chrono déclenché. Clément, dis-moi qui parle.
4: Coucou, c'est qui?
5: Non, je vais vous répondre par une réplique de mon défunt ami Paul Newman, qui disait, j'ai pas envie d'en parler parce que je suis arrivé à un âge où les bougies coûtent plus cher que le gâteau.
3: Je sais pas du tout.
1: Allez, on passe.
4: La question culture générale.
1: De quelle comédie musicale fait partie Je fais de toi mon essentiel?
3: Comédie musicale.
1: Ouais. Comédie musicale. Ok.
4: Prends ton micro et chante.
1: La chanson va s'arrêter. Clément, donne-moi la suite.

0: C'est pas mon année, désolé.
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2: Clément, faisant le moins de kilomètres, quelle distance sépare les villes d'Essey-les-Nancy et Audun-le-Roman? Est-ce que c'est 91, 111 ou 121 kilomètres?
0: 91.
2: Tu me dis 91. Allez, c'est noté, enregistré.
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2: Avec le sacre du PSG ce week-end, combien de Ligue des Champions compte le football français?
0: C'est la deuxième.
2: La deuxième.
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2: On parlait bien du football français. Et le football français, Clément, ce n'est pas que le PSG.
3: Il n'y a pas que le PSG, oui.
2: Ce n'est pas que le PSG. Bon, effectivement, en tout cas, c'était la deuxième du PSG. Encore bravo pour cette performance, on va dire, Marco, légendaire. On peut le dire.
3: Ah oui, franchement, le back-to-back est magnifique.
2: Magnifique. Bravo. Allez, c'est parti avec la voix devinée. Pas inspirée, hein, Clément. Hein, pas,
3: non, et
2: pas
3: pourtant, c'est peut-être voilà, l'acteur français qui incarnait le mieux la France dans le monde et sur toutes les pellicules de cinéma sur lesquelles il a été inscrit. Il nous a quitté il y a deux petites années maintenant. Un an, deux ans.
2: C'est oui, récent. Voilà, oui, ouais. Récent.
3: Et c'est Alain Delon.
2: Alain Delon était la bonne réponse.
4: Non, ah oui. je vais vous répondre par une réplique de mon défunt
3: avec
4: ami,
3: son phrasé légendaire. Voilà, Alain Delon, il était unique. Quelle comédie musicale nous propose ce titre-là? Je fais de toi mon essentiel. C'est en pleine tournée actuellement, hein, 20 ans après la session originale. Il remonte sur les planches avec ces titres-là. Il y a bien sûr cette comédie musicale grandiose. C'est Le Roi Soleil.
2: Le Roi Soleil était la bonne réponse, Clément. La comédie musicale Le Roi Soleil avec Emmanuel Moir, avec Christophe Maé à l'époque. Victoria Sio faisait aussi partie de la troupe et encore Merwan Rim et encore beaucoup d'autres.
3: Trois quarts du casting est encore là, hein, est encore, je dirais, encore vivant. Oui, mais ils sont encore sur scène aussi. Ils repartent pour un revival du Roi Soleil. Ça marche plutôt pas mal.
2: Ok.
3: Eh oui. Grégoire, ta main, on repart en 2008.
5: C'est comme ça. Je vais aimer tenir ta main un peu plus longtemps.
2: Un peu plus longtemps, bonne réponse.
3: Tout simplement, les paroles de Grégoire. En faisant le moins de kilomètres possible, quelle distance sépare les villes d'Essel et Nancy à Audun-le-Roman? 91 kilomètres. C'est bien la bonne réponse. Clément, ça fait un point. Et puis avec le sac du Paris Saint-Germain ce week-end, combien de Ligue des Champions compte le football français? Alors on va essayer de pas fâcher les supporters du club de l'Olympique de Marseille, par exemple, qui ont été longtemps seuls au monde, enfin seuls en France, du coup, avec la Ligue des Champions. Eh bien, à Paris, on a deux, donc un plus deux, ça fait... Comment?
2: Qu'est-ce que tu nous dis, Clément, on n'a pas entendu.
0: Je vous entends pas, en fait.
2: Ah, il nous entend pas. Bon, bah, trois Ligues des Champions, en tout cas.
0: Je vous entends que la voix, mais j'entends pas le son derrière.
3: Ah bah là, il n'y a pas de son, c'est normal. Il n'y a que notre voix. En tout cas, c'était trois Ligues des Champions pour le football français, deux pour le Paris Saint-Germain, une pour l'Olympique de Marseille.
2: Alors, combien de points pour Clément?
3: Ça fait un point.
2: Un point, Clément. Eh bien, écoute, on te laisse retourner dans les champignons.
0: Merci beaucoup.
2: Salut Clément, bonne journée. C'était un plaisir de jouer avec toi, David Guetta. Et Jello maintenant avec Save Me Tonight sur leur FM. Et puis peut-être vous. Alors c'est timide hein, ce matin. Score à battre, 2 points pour 4 places de ciné et des places pour le Cabaret Vert à Charleville-Mézières cet été au mois d'août.
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0: On passe une belle matinée ensemble sur leur FM avec Teddy Swims. La suite en musique avec le retour des infos. Clémence Lebary se prépare là à nous briefer sur l'actu en 2 minutes, ce sera à 10h. Et deux petits points, c'est le score à battre aujourd'hui. En tête, Joachim Doboué. Il est en train de préparer son bac, il est en train de réviser pour les prochaines épreuves. Là, on est derrière toi et à tous les bacheliers d'ailleurs, bonne chance. À vous qui passez le bac ou d'autres épreuves en Lorraine, si vous avez envie, comme Joachim, de faire une petite parenthèse cadeau, une petite respiration jeu sur leur FM, on est là pour vous.
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0: 10h, Zaou et M6 Solar pour la suite avec l'info maintenant. Clémence Lobary. Bonjour Clémence.
1: Bonjour à tous. Rien ne peut justifier la poursuite des opérations militaires d'Israël au Liban. Les mots ce matin de Jean-Noël Barrot, le ministre des Affaires étrangères, a une nouvelle fois appelé ce matin sur France 2 un cessez-le-feu entre Israël et le Hezbollah. Des déclarations alors que les affrontements se sont poursuivis toute la nuit, malgré les affirmations de Donald Trump qui assurait qu'ils allaient cesser leur combat. En Ukraine, la Russie a mené cette nuit une attaque massive sur Kiev ou encore Kharkiv. Au moins 9 personnes sont mortes et des dizaines ont été blessées selon les autorités ukrainiennes. En France, la loi d'urgence agricole s'apprête à passer un premier cap à l'Assemblée. Le texte doit être adopté aujourd'hui en première lecture par les députés. Il est censé apporter des réponses concrètes à un secteur en crise, notamment en simplifiant l'installation de bâtiments d'élevage ou encore en débloquant des projets de stockage d'eau. Toujours aucune trace de Liana dans le Gers. Le principal suspect a été mis en examen et placé en détention provisoire hier. Il est soupçonné d'enlèvement et de séquestration de mineurs de moins de 15 ans. Cet homme de 41 ans est père de 2 enfants, dont une fille, et ami avec la disparue. La jeune collégienne de 11 ans a été vue pour la dernière fois vendredi à Florence. L'archive, c'est le nom d'un nouveau monument inauguré aujourd'hui sur les bords de Seine à Paris par le président français et son homologue rwandais. Un mémorial qui rend hommage aux victimes du génocide des Tutsis au Rwanda en 1994. En 2021, Emmanuel Macron avait reconnu la responsabilité de la France dans l'extermination de cette partie du peuple rwandais. Plus que quelques heures pour les futurs étudiants. Les premiers résultats de Parcoursup sont attendus ce soir à partir de 19h. Plus d'un million de vœux ont été enregistrés cette année sur la plateforme par les candidats dans l'enseignement supérieur. Et puis on termine avec du football. Et cette journée, capitale pour l'Olympique de Marseille. Marseille qui joue très gros aujourd'hui pour son passage devant la commission de contrôle financier de l'UEFA. En raison de ses finances déséquilibrées, le club phocéen risque une exclusion des compétitions européennes pour la prochaine saison. Excellente matinée à tous.
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1: Lore FM, la radio Lorraine, le 5 à la suite, on entame la deuxième heure du jeu. Marco avec un petit bilan ce matin. 2 points, c'est le score à battre. Joachim Dauboué, donc 2 points. Clément de Jarny, 1 point. Justine de Fossieux, notre auditrice factrice près de Château-Salin, 1 petit point pour Justine. C'est donc Joachim qui mène le jeu. Marco, détour par Amnéville ce matin. On retrouve Françoise. Salut Françoise.
2: Salut Françoise.
3: Bonjour.
1: Comment ça va Françoise aujourd'hui?
3: Ça va, ça va.
1: Bon,
3: il fait bon.
1: Quel est
3: il
1: le...
3: pleut, mais l'air est meilleur.
2: Ah bah, on respire un peu. Hein.
1: Ça fait du bien,
3: voilà,
1: petit peu de vent. Hein. Bon.
3: Voilà.
1: Tu vas faire quoi aujourd'hui Françoise de ce mardi 2 juin?
3: Ah, des petits travaux chez ma fille.
1: Ah d'accord, ok, alors quoi, on a de la déco, des travaux
3: Ben non, elle veut qu'on lui remette un lustre au plafond dans le salon, elle veut qu'on lui rehausse le meuble de la cuisine et lui mette une prise pour à nouveau la vaisselle.
2: Alors moi, écoute, moi voilà. j'ai du papier peint à poser dans mon salon. J'ai une commode à remettre droite, j'ai la pelouse à tondre également et à tailler. Donc écoute, François, si t'as 2 minutes, tu peux venir.
1: Bon, et moi ma fille, elle me demande ça. Bon, ça va, je lui fais. Ça va, je lui fais.
3: C'est vrai. Ouais, mais c'est pas moi qui va le faire, hein. C'est mon ami, hein. C'est pas moi.
1: Ah, d'accord, ok. Bah, il peut venir aussi. Hein.
3: Oui, voilà.
1: Ton de la pelouse de Marco. Hein. Bon, en tout cas.
3: Ah, voilà, non, moi je sais pas faire tout ça, non, mais c'est... bon, je peux faire des bricoles, mais pas tout.
1: Mais oui, on est un petit peu bricoleur. Changer une ampoule, ça va. Rehausser un meuble de cuisine, c'est une autre affaire. Bon. Françoise, nous, on joue aux 5 à la suite. On a 5 questions à te poser. On va te les poser dans quelques instants.
2: Effectivement, avec une voix de personnalité à identifier, une question de culture générale, les paroles de chance à compléter, la question sur la Lorraine et la question bonus. Bonne chance, Françoise.
1: Allez, Françoise, on y va. C'est parti. Chrono lancé. Okay. Dis-moi, qui parle, Françoise?
0: Coucou, c'est qui?
4: Super, les pompiers. Bon, même s'ils nous cassent les couilles avec leur calendrier, là, ça, c'est chiant, ça. T'as vu, t'es chez toi à 8h du matin, t'es en slibar. Ah, ils arrivent à 3. Ding-dong! Bonjour, les pompiers! Ah, ben, à cette heure-là, j'ai pas envie de t'aider, frérot, hein.
1: Alors, qui parlait, Françoise?
3: Ça serait pas Roland McDan?
1: Roland McDan.
0: La question culture générale.
1: Françoise, quelle est la couleur du chien Cubitus dans la bande dessinée du même nom?
3: Alors là, aucune idée, blanc et noir.
1: Blanc et noir, c'est noté. La chanson va s'arrêter. Françoise, donne-moi la suite.
0: Prends ton micro et chante.

0: Tu es mon soleil avec moi.
1: Tu es mon soleil avec moi, c'est noté, Françoise.
2: T'es sûr d'être Lorraine ?
1: Nouvelle question sur la région. Pourquoi le centre Pompidou-Metz a-t-il déposé plainte ce week-end ? Je vais te faire, Françoise, trois propositions. La banane scotchée au mur comédienne a été volée. Ou un tableau de Van Gogh a été souillé à la sauce tomate. Ou encore une statue de Rodin qui a été cassée par un visiteur.
0: C'est la banane qui a été volée.
1: La banane a été volée, c'est noté. Dernière question.
2: La question luxembourgeoise.
1: Quelle édition du Luxembourg du Rire s'est tenue ce week-end à la Rocale ?
0: Aucune idée.
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1: Tu pouvais nous faire une petite proposition comme ça, la deuxième, la troisième, la quatrième. Eh oui, il faut tenter le coup. Ok, Françoise, est-ce qu'on bat les deux points à ton avis de Joachim Doboué ?
0: J'espère.
1: On espère, on croise les doigts.
0: Voilà.
1: C'est pas Roland McDan sur la première question, Marco.
3: Non, en tout cas, c'est un humoriste également que l'on adore et qui s'est révélé sur scène il y a quelques années. On l'a vu dans quelques films également où ça marche plutôt bien pour lui. On l'a vu également dans LOL qui ressort récemment. Cet homme-là, c'est Alban Ivanov.
4: Super les pompiers. Bon, même s'ils nous cassent les couilles avec leur calendrier là.
1: Il est dans la mini-série aussi sur l'histoire de France là.
3: Oui,
1: pas mal.
3: Effectivement, il est plutôt pas mal. Alban Ivanov que l'on a découvert aussi dans le Marrakech du Rire. C'est là qu'il a vraiment explosé auprès de Jamel Debbouze, notamment. La couleur du chien Cubitus dans la bande dessinée du même nom. Alors tu nous as dit c'est un chien blanc et noir. Eh bien non, il est blanc tout court.
1: Il est juste blanc.
3: Ouais, il ressemble à un ours d'ailleurs. On dirait un gros nounours à Cubitus.
1: Ouais, juste ouais. Blanc.
3: Ouais, juste ouais. Blanc. Étienne Dao, Duel au soleil. C'était en 1986. Eh oui, je rêve d'un duel avec toi, les paroles d'Étienne Dao. C'est pas le titre le plus connu d'Étienne Dao, mais il a marché dans les années 80.
1: Super titre, hein. Bien
3: posé, plutôt pas mal. Pourquoi le centre Pompidou-Metz a-t-il déposé plainte ce week-end ? C'est vrai qu'on en a parlé dans l'actu, c'est une affaire qui nous a fait bien sourire. Voilà, c'est la fameuse banane de l'artiste italien Maurizio Cattelan. Cette œuvre, cette banane scotchée au mur s'appelle Comédienne et cette banane a été volée.
1: Ils l'ont volée.
3: L'année dernière, elle avait été mangée.
1: C'est vrai.
3: Et cette année, elle a été volée, la banane. La fameuse banane scotchée, qui a un gros morceau de scotch gris, là.
1: En même temps, elle est régulièrement changée, cette banane, pour rester tout le temps fraîche. Donc, voilà.
3: Ouais, il n'y a pas péril dans la demeure.
1: Tu vas au marché, tu reprends une œuvre d'art.
3: Ouais, c'est ça. Voilà, on reprend une œuvre d'art. Et puis, l'édition du Luxembourg du Rire qui s'est tenue ce week-end à la Rocale, c'était la sixième, ma chère Françoise. Sixième, déjà.
1: Le score de Françoise, Marco. Un tout petit point, Françoise. Alors, on te souhaite bonne chance pour les travaux. Voilà, bossez pas trop dur non plus. Un petit peu de repos. Et bonne journée, du coup. Côté Dame des Villes avec Françoise. Ça ne décolle pas ce matin, Marco. 2 points,
3: non,
1: c'est le score à battre. Donc allez-y, tentez votre chance. Nous, on vous cale Céline Dion pour la suite. Tiens, c'est le retour des files d'attente. Elle a annoncé de nouveaux concerts au mois de mai 2027. Céline Dion, là, on va pouvoir tenter sa chance, Marco, encore une fois, là.
3: Ah oui.
1: Voilà, pour.
3: En fait, j'ai envie de dire tout ça pour ça. Elle a fait un effet d'annonce monstrueux. Pour les concerts de septembre-octobre avec des gens qui pleuraient parce qu'ils n'avaient pas de place. Et finalement.
1: Deuxième chance. Au mois de mai. Voilà. Céline Dion, elle arrive. Miley Cyrus aussi. Puis peut-être vous, le dernier candidat du 5 à la suite aujourd'hui. 2 points le score à battre. 4 places de ciné. 2 places pour le Cabaret Vert.
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13: 10h21, un œil sur le trafic, Marco en Lorraine.
14: Eh ben, c'est toujours compliqué, hein, sur l'autoroute A30 de Uckange à Famec, et puis sur la 31, c'est toujours chargé depuis Entrange, direction la frontière.

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1: 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On est là, Marco, pour terminer ce 5 à la suite aujourd'hui. Et on part à Giroumont. On part à Giroumont à côté de Jarny en Meurthe-et-Moselle. C'est Nathalie qui est là avec nous. Salut Nathalie.
2: Salut Nathalie.
3: Salut, et Giroumont, terre de foot, attention.
1: Ah, pourquoi tu nous dis ça? Il y a un match de foot qui se profile à Giroumont?
3: Non, mais à l'époque, c'est là où il y avait le, où on surgit le plus de joueurs professionnels, dont 6 internationaux. Il y avait une, environ 15 ou 16, je ne sais plus, professionnels, dont 6 internationaux. Et voilà, pour la petite histoire.
1: Virginie, Nathalie, tu veux te présenter aux prochaines élections ou, maire de Giroumont, Nathalie, on vote pour toi. Bon, avant de gagner les élections, on va tenter de gagner les places pour le cabaret vert, Nathalie. À Charleville-Mézières. Toi, t'es plutôt rock, électro, rap, chanson française?
3: Tout, je suis éclectique.
1: Tout cas, oui, donc toi, t'aimes bien
3: les... Mais plutôt une petite préférence quand même pour l'électro.
1: Électro, voilà. Eh ben, tiens, il y a Sébastien Tellier qui fait pas mal le titre électro et il y a pas mal d'artistes. Il y a Underworld également.
4: Extraordinaire.
1: Qui sera là, vraiment une affiche incroyable, ouais, avec les Deftones aussi, les Américains, qui passeront à Charleville-Mézières. Ok. Festival en plein centre de la belle ville de Charleville-Mézières, à côté des parcs, là. On sera au frais, on sera bien. Nathalie, 5 oui. questions pour toi. Alors, on ajoute aussi 4 places de ciné, il faut le dire, Marco.
2: Ouais.
1: Voilà. Hein, c'est le double cadeau. C'est super. Le double cadeau.
4: Voilà. Attends, avant toute chose, on peut demander ce que fait Nathalie dans la vie ou?
1: Ah, bah oui, bah oui, quand voilà, même. Nathalie, qu'est-ce que tu fais de beau dans la vie?
3: Eh bien, moi, je suis en recherche d'une alternance. Je suis en reconversion professionnelle. Ah. Voilà. Donc, je recherche, je vais faire une alternance en tant qu'un BTS SAM, donc support à l'action managériale. Donc, s'il y a un employeur qui recherche une brave apprentie rigoureuse et sérieuse, je suis disponible.
1: Sur Giroumont, elle est là. Alors, voilà. D'accord. Donc, action managériale, hein, c'est ça?
3: Oui, voilà. C'est pour faire, en gros, assistante de direction, assistante RH.
1: Ok. D'accord. Ah, bah, écoute, hein, voilà, on donne ton numéro si on a des coups de fil, Nathalie.
3: Ah, je veux bien.
1: Je veux bien, ok. Nathalie, les 5 questions, elles sont prêtes pour tourner dans les starting blocks.
4: Il y aura une voix de personnalité à identifier dans un instant, une question de culture générale, des paroles de chansons à compléter, une question sur la Lorraine et bien entendu une question bonus. Le score à battre, c'est 2 points ce matin, Nathalie. Les portes sont ouvertes.
1: Nathalie, on y va?
3: C'est parti. C'est
1: parti, Nathalie. Allez, voix à identifier, c'est celle-ci.
5: Coucou, c'est qui?
6: Je voulais, moi, au bout d'un moment, tu as envie d'avoir un statut, quoi, tu vois?
7: Non.
6: On a fait des chansons ensemble, on a vendu des millions de disques. Moi, au bout d'un moment, qu'est-ce que j'attends? Je veux m'appeler Eliane Manoukian, moi. Et je veux avoir un enfant. Et là, il me dit non. Eh ben, va te faire foutre.
1: Au moins, c'est clair.
3: Cache. Alors ça, c'est Liane Folie. Hein.
1: Liane Folie, ok, on me prend.
0: La question culture générale.
1: Ma chère Nathalie, deuxième question, la question culture générale. Avec la Belgique et le Luxembourg, quel pays forme le Benelux?
3: Benelux, Pays-Bas.
1: Les Pays-Bas, c'est noté, la chanson va s'arrêter. Donne-moi la suite, Nathalie.
0: Prends ton micro et chante.

0: Mademoiselle Bois du Blues. Mademoiselle.
1: T'es sûr d'être Lorraine?
2: Quel artiste sera la tête d'affiche du concert des fêtes de la Mirabelle 2026? Nathalie, est-ce que c'est Christophe Maé, Julien Lib ou Benjamin Biolay?
0: Tu peux répéter la question, s'il te plaît.
2: Quel artiste? L'artiste qui sera la tête d'affiche du concert des fêtes de la Mirabelle cette année à Metz. Est-ce que c'est Christophe Maé, Julien Lib ou Benjamin Biolay?
0: Benjamin Biolay.
2: Tu me dis Benjamin Biolay. Allez, dernière question.
1: La question dessin animé.
2: Quelle héroïne de dessin animé subit la jalousie de Javotte et Anastasie?
0: Ah bah Cendrillon.
2: Cendrillon.
1: 11h. Qui réussira le 5 à la suite sur leur FM?
2: Ah oui, c'était les deux frangines là de
3: jalouse.
2: Les petites pestes.
3: Eh oui.
2: Ils mettaient des bâtons dans les roues de Cendrillon. Ok, on est plutôt pas mal, hein. Je pense que les deux points, on a une bonne chance de les voir dans le rétro. Voilà. Première voix, tu m'as dit, c'est Liane Folie. Bah Marco, bah oui.
3: C'est Liane Folie, effectivement.
2: Liane Folie, on la réécoute.
4: Je voulais, moi, au bout d'un moment, tu as envie d'avoir un statut, quoi, tu vois.
5: Non.
4: On a fait des chansons.
3: Et lui, elle était en couple avec André Manoukian, le célèbre pianiste et grand artisan de la musique, notamment en France. Et elle lui dit, écoute, on est en couple, c'est bien, mais à un moment donné, sans se marier, sans faire d'enfant, mais je veux un truc d'officiel. Et André Manoukian a toujours dit non. Donc du coup, elle a pris la poudre d'escampette, Liane Folie, mais qu'est-ce qu'a fait André Manoukian? Elle a tenté de revenir à la charge, mais c'était trop tard. Et c'était finito. Okay. Liane Folie, en tout cas, c'était une bonne réponse. Avec la Belgique et le Luxembourg, quel pays forme le Benelux? C'est bien sûr les Pays-Bas. Facile, 2 points. On écoute Patricia Cass, une des régionales de l'étape. Elle est de chez nous, elle est de Forbach ou Saint-Avold? Forbach, Saint-Avold, Patricia Cass?
2: Forbach,
3: elle est de Moselle-Est.
2: Elle
3: est de Moselle-Est, en
2: plus
3: tout cas.
2: Plus gaffe, Forbach, ouais.
3: Voir Sarreguemines. Ouais. Bon, elle est de Moselle-Est. En tout cas, Mademoiselle chante le boost, c'était en 1988.

0: Alors, mademoiselle, elle boit pas du blues, hein, Nathalie. Parce que le blues, je sais pas si ça se boit, ça s'écoute en tout cas. Mais elle boit du rouge.
1: Nathalie, t'es là avec nous.
2: Oui, mais des fois j'entends pas trop. Alors,
1: un petit problème de téléphone ce matin. Ok.
0: On va. Donc on te disait voilà que la réponse était mademoiselle boit du rouge et non mademoiselle boit du blues. On passe à l'artiste qui sera à la tête d'affiche des concerts de la fête de la Mirabelle. Ça sera en 2026, bien sûr, ce mois de sera cet été, bien sûr à Metz pour des fêtes de la Mirabelle qui vont rassembler pas mal de personnes. Il y a un artiste qui a été annoncé pour être la tête d'affiche de ce concert et cet artiste c'est bel et bien Benjamin Biolay.
1: Yes. Un point plus pour Nathalie.
0: Ça fait 3 points. Et puis l'héroïne de dessin animé qui subit la jalousie de Javotte et Anastasie, c'est Cendrillon. Tu remportes le sac à la suite avec 4 points. Bravo Nathalie.
1: C'est fait. Ça y est Nathalie, 4 points. Les places pour le cabaret vert, elles sont pour toi. L'ambiance du festival pour une des journées entre le 20 et le 23 août. Et puis 4 places de ciné, Nathalie. Un seul mot à dire, bravo, un grand bravo.
2: Merci à vous.
0: Bravo,
2: hein.
0: Bravo.
1: Bravo Nathalie. On te souhaite une bonne journée du coup.
2: Ouais, bonne journée à toute la Lorraine. Ouais. Au revoir.
1: Si vous avez besoin de quelqu'un en action managériale, c'est une winneuse que vous allez embaucher, Nathalie.
0: Ah, l'énergie en vendre.
1: C'est la candidate que vous avez, dont vous avez besoin. Voici Beyoncé, Check On It sur leur FM, la radio Lorraine. Non, on va peut-être faire même une petite pause. Petite pause et puis on se retrouve. Alors Marco, nous on se retrouve demain, bien sûr.
0: Ah bah oui, demain.
1: Demain à partir de 6h pour le réveil de leur FM. Je suis perturbé quand on a le gagnant sur la dernière personne. Voilà. Et puis 9h, le retour du 5 à la suite, vous bougez pas, on ouvre la boîte à hit et puis on est ensemble jusqu'à midi sur leur FM, la radio Lorraine.
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0: Lore FM, la radio Lorraine avec Claudio Capéo. Qu'est-ce qu'il me restera? Dans quelques instants, les infos. Clémence Lobary à 11h. La boîte à hit aujourd'hui qui nous ramènera côté chanson française à l'année 2004 et qui ont, puis encore de belles surprises, les amis, à venir juste avant midi sur Lore FM.
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0: FM la radio Lorraine, 11h précisément, la suite en musique avec Artemas, le meilleur des hits. Elliot, Camélia, Jordana et l'actu.
1: Bonjour à tous. Un nouveau cycle de discussions entre le Liban et Israël débute aujourd'hui à Washington. En parallèle, les affrontements se sont poursuivis cette nuit entre l'armée israélienne et le Hezbollah. L'armée israélienne qui a annoncé avoir intercepté tôt ce matin 2 projectiles. De son côté, le groupe pro-iranien revendique plusieurs attaques. Le ministre français des Affaires étrangères, Jean-Noël Barrot, a lui appelé à un cessez-le-feu. Et dans ce contexte, en France, l'actualisation de la loi de programmation militaire arrive devant le Sénat aujourd'hui. Le texte prévoit d'augmenter les dépenses entre 2024 et 2030 jusqu'à 436 milliards d'euros, soit 36 milliards supplémentaires. Les sénateurs souhaitent aller plus loin. La Chambre haute a voté en commission l'objectif de porter en 2030 la part du budget des armées à 2,7% du PIB. Les recherches se poursuivent pour tenter de retrouver Liana. La jeune collégienne de 11 ans a disparu depuis vendredi à Florence, dans le Gers. Le principal suspect a été mis en examen pour enlèvement et séquestration de mineurs de moins de 15 ans avant d'être placé en détention provisoire. Cet homme âgé de 41 ans est père de 2 enfants, dont une petite fille est amie avec la disparue. Plus de 250 signalements de violences sexistes et sexuelles impliquant des adultes auraient été enregistrés à l'école depuis le début de l'année. Des chiffres présentés hier par le ministre de l'Éducation nationale, Édouard Geffray. Ils ont été détaillés à l'occasion de l'adoption de la proposition de loi qui vise à lutter contre ces violences. Le texte prévoit de renforcer le contrôle des personnes susceptibles d'être au contact des enfants. Au moins 929 personnes sans domicile fixe sont mortes en 2025 en France. Les chiffres sont présentés par le collectif Les Morts de la Rue. Il organise un hommage aujourd'hui à Paris. Sur ces 929 décès, 83% étaient des hommes. Ces données seront actualisées en octobre prochain, la liste ayant été arrêtée au 16 avril dernier. Et puis Emmanuel Macron, grand amateur de foot, se rend ce midi à Clairefontaine pour encourager l'équipe de France. Les Bleus qui se préparent pour le Mondial 2026. Les hommes de Didier Deschamps entreront dans la compétition le 16 juin prochain face au Sénégal. Excellente fin de matinée à tous.

0: Shakira dans FM, on vient d'écouter l'hymne de la Coupe du Monde là qui commence dans quelques jours. C'était Die Die avec Burna Boy. Retour en 2004, vous l'avez deviné, c'est l'heure d'ouvrir la boîte à hit. Et dans la boîte à hit aujourd'hui, on écoute une artiste qui sortait de la Starac quelques années plus tôt. Elle s'appelle Jennifer. Ma Révolution, le 2 juin 2004, on découvrait ce titre sur son second album, Le Passage. Chanson dédiée à son fils, un morceau important dans sa carrière parce qu'il marque une période où elle cherche à s'éloigner progressivement de l'image qu'elle avait, bien sûr, façonnée à la Star Academy pour affirmer une personnalité artistique plus mature. C'est la nouvelle Jennifer qui arrive à cette période. Elle est dans une situation un peu particulière, donc Star Academy s'est fait en 2002. Elle connaît un succès énorme mais doit rapidement prouver qu'elle peut durer et exister au-delà du phénomène télé. Beaucoup d'artistes issus de télécrochets disparaissent après un premier album. Avec Le Passage, elle cherche déjà à construire une identité beaucoup plus personnelle. Musicalement, Ma Révolution reflète bien le début des années 2000. La variété française commence à intégrer davantage de pop moderne avec des productions plus rythmées, des influences internationales. On retrouve cette volonté chez des artistes comme Calogero, Natacha Saint-Pierre, Laurie ou encore Emma Domas. Ma Révolution parle d'émancipation. Le texte évoque une transformation intérieure, une envie de reprendre le contrôle de sa vie, de ses choix. Ce moment où on décide d'avancer selon ses propres règles. Et c'est pas non plus son plus gros succès commercial. Cependant, le morceau est perçu comme un des premiers titres où elle affirme clairement cette volonté d'indépendance artistique. L'histoire de Jennifer est d'ailleurs assez particulière dans la pop française. Révélée très jeune par la télé, donc elle a dû apprendre à gérer cette célébrité soudaine, tout en construisant progressivement sa crédibilité artistique. Et l'histoire nous dit que, bah oui, ça marche, ça a marché. Beaucoup d'artistes issus de télécrochets ont connu un succès rapide et ont disparu. Moins d'un an plus tard pour certains, Jennifer de son côté a réussi à rester présente pendant plus de 20 ans. Tiens, le gagnant de la Star Academy cette saison-là, c'était un certain Grégory Le Marchal qui lui aussi a marqué profondément le public par son talent et son histoire. On pense à lui. Un point sur l'état du trafic. Jennifer, ensuite Ma Révolution. Je vois également Taylor Swift en nouveauté avec Elizabeth Taylor.
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0: 2 à 3 km de ralentissement actuellement sur l'autoroute A31 entre Famec et Ucange en direction de Metz, donc direction le sud, et puis un petit peu plus au nord sur l'A4 luxembourgeoise. Vous circulez au ralenti entre Chifflange et Pompières, direction la Croix de Cessanges.

0: Sommellerie au 7-14-15. Bébé Rexha dans quelques instants. Allez, on monte le tempo. Avec David Guetta, New Religion. Et avant la fin de l'heure, Kaigo, Sienna Spiro, encore Britney Spears sur leur FM, la radio Lorraine.
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0: Beaucoup d'émotions avec cette nouvelle voix anglaise, Sienna Spiro, Die on This Hill, sur leur FM, la Radio Lorraine. Vous nous emmenez jusqu'à midi avec notamment Jack et Carla également. Midi, les infos, ce sera Baptiste Berthelin. Et votre après-midi, vous la passerez avec Johan à 13h pour les bons plans, 16h, 19h, Arnaud, Augustine et puis Gilles pour 2h de son pop rock sur leur FM. Je vous retrouve demain avec beaucoup de plaisir pour le 5 à la suite avec Marco.
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0: bon appétit, les Lorrains, avec 2 minutes d'actu et le retour des hits juste après avec Emilia, Freya Sky et Slimane.
1: Bonjour à tous. Le principal suspect dans l'affaire de la disparition de la collégienne dans le Gers, mise en examen et placée en détention provisoire. Liana a disparu vendredi après-midi devant son établissement scolaire de Florence. Face aux enquêteurs, le suspect a déclaré avoir simplement transporté la jeune fille du collège à la piscine à sa demande. Les recherches se poursuivent aujourd'hui pour tenter de retrouver l'enfant. Dans le Gard, la fillette de 3 ans qui avait été enlevée par son père hier a été retrouvée. Elle est saine et sauve et se trouvait au domicile d'un membre de la famille. L'homme avait récupéré l'enfant sans autorisation dans sa famille d'accueil à Uzès. Jean-Noël Barrot estime qu'un accord est à portée de main entre l'Iran et les États-Unis. Pour le ministre français des Affaires étrangères, qui était ce matin sur France 2, la situation est insoutenable et ne fait que des perdants. De son côté, Donald Trump promet que les discussions continuent à un rythme rapide avec l'Iran. Les députés vont devoir se prononcer sur le projet de loi d'urgence agricole après presque 2 semaines de débat. Le texte doit être voté cet après-midi. Il est censé apporter des réponses concrètes aux agriculteurs sur plusieurs sujets comme le stockage de l'eau. La mobilisation des assistants d'éducation partout en France. Aujourd'hui, plusieurs syndicats appellent à faire grève afin de dénoncer leurs conditions de travail et le manque de considération du gouvernement à leur égard. Objectif de cette journée, rendre visible la réalité de leurs conditions de travail et leurs revendications. Bientôt la fin du suspense pour plus d'1 million de candidats. Les premières réponses vont tomber ce soir à partir de 19h sur la plateforme d'admission post-bac Parcoursup. Cette phase d'admission principale s'ouvre jusqu'au 11 juillet pour les lycéens et les étudiants qui souhaitent changer de voie. Et puis en foot, Emmanuel Macron à Clairefontaine en ce milieu de journée. Il vient rendre visite à l'équipe de France avant le début dans quelques jours maintenant de la Coupe du Monde. Le chef de l'État qui a rendu hommage à Didier Deschamps qui va disputer sa toute dernière compétition internationale. Il aura été pour nous le sélectionneur des jours heureux. Salut Emmanuel Macron. Voilà pour l'actualité. Passez tous une excellente journée.

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22: Midi et 16 minutes sur le FM, un point sur la circulation en direct avec des conditions de circulation dans l'ensemble correctes sur les routes du Luxembourg et de Lorraine. On note toutefois des ralentissements essentiellement pour cause de travaux comme par exemple sur l'A30 à hauteur du Cange en direction de Metz. Et si vous avez de l'info concernant la circulation, vous êtes nos yeux, on compte sur vous. 03 82 21 04 04. Bonne route avec le FM.

0: Bonjour à tous. Le principal suspect dans l'affaire de la disparition de la collégienne dans le Gers, mis en examen et placé en détention provisoire. Liana a disparu vendredi après-midi devant son établissement scolaire de Fleurance. Face aux enquêteurs, le suspect a déclaré avoir simplement transporté la jeune fille du collège à la piscine à sa demande. Les recherches se poursuivent aujourd'hui pour tenter de retrouver l'enfant. Dans le Gard, la fillette de 3 ans qui avait été enlevée par son père hier a été retrouvée. Elle est saine et sauve et se trouvait au domicile d'un membre de la famille. L'homme avait récupéré l'enfant sans autorisation dans sa famille d'accueil à Uzès. Jean-Noël Barrot estime qu'un accord est à portée de main entre l'Iran et les États-Unis. Pour le ministre français des Affaires étrangères, qui était ce matin sur France 2, la situation est insoutenable et ne fait que des perdants. De son côté, Donald Trump promet que les discussions continuent à un rythme rapide avec l'Iran. Les députés vont devoir se prononcer sur le projet de loi d'urgence agricole après presque 2 semaines de débat. Le texte doit être voté cet après-midi. Il est censé apporter des réponses concrètes aux agriculteurs sur plusieurs sujets comme le stockage de l'eau. La mobilisation des assistants d'éducation partout en France. Aujourd'hui, plusieurs syndicats appellent à faire grève afin de dénoncer leurs conditions de travail et le manque de considération du gouvernement à leur égard. Objectif de cette journée, rendre visible la réalité de leurs conditions de travail et leurs revendications. Bientôt la fin du suspense pour plus d'1 million de candidats. Les premières réponses vont tomber ce soir à partir de 19h sur la plateforme d'admission post-bac Parcoursup. Cette phase d'admission principale s'ouvre jusqu'au 11 juillet pour les lycéens et les étudiants qui souhaitent changer de voie. Et puis en foot, Emmanuel Macron à Clairefontaine en ce milieu de journée. Il vient rendre visite à l'équipe de France avant le début dans quelques jours maintenant de la Coupe du Monde. Le chef de l'État qui a rendu hommage à Didier Deschamps qui va disputer sa toute dernière compétition internationale. Il aura été pour nous le sélectionneur des jours heureux. Salut Emmanuel Macron. Voilà pour l'actualité. Passez tous une excellente journée.
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0: Bel après-midi avec nous sur la radio Lorraine, il est 13h. Mickey qui arrive avec sa pique un peu quand même. Et tout de suite, c'est les infos.
1: Bonjour à tous. Échange tendu hier entre Donald Trump et Benjamin Netanyahou. Vous êtes complètement fou, a lancé le locataire de la Maison Blanche au premier ministre israélien, selon un média américain. Le milliardaire reprochait à Benjamin Netanyahou de vouloir intensifier ses frappes au Liban. Tel Aviv qui renonce finalement à frapper des cibles du Hezbollah à Beyrouth. Il a été escorté pendant plus de 24 heures par la marine française. Le pétrolier arraisonné par la France est arrivé dans la baie de Douarnenez. Il est soupçonné d'appartenir à la flotte fantôme russe et d'avoir changé à plusieurs reprises de pavillon pour contourner les sanctions internationales. Les recherches continuent dans le Gers pour tenter de retrouver la jeune Liana, cette jeune fille de 11 ans qui n'a plus donné signe de vie depuis sa disparition à Florence vendredi dernier. Ses parents ont toujours espoir de la retrouver vivante, assure l'avocat de la famille. Près de 200 militaires étaient mobilisés sur le terrain hier. Les opérations se sont élargies à une zone boisée. Un homme de 41 ans a été mis en examen hier pour enlèvement. Ce drame en Moselle, une femme de 37 ans a été retrouvée morte hier à Sarreguemines. Son conjoint a été placé en garde à vue. Le procureur de la République précise qu'il s'est présenté spontanément au commissariat en avouant avoir étranglé la victime. Au moins 929 personnes sont mortes sans domicile en 2025. Un hommage est rendu à toutes ces victimes aujourd'hui à Paris. Des comptes provisoires établis par le collectif Les Morts de la Rue et il est déjà supérieur à 2024. 912 décès avaient été relevés cette année-là. Après la canicule, trois départements, vigilance orange aux orages cet après-midi. Les Alpes de Haute-Provence, le Var et les Alpes-Maritimes. Plus généralement, des forts orages sont attendus sur toute la moitié est de l'Hexagone cet après-midi. De la grêle est également annoncée dans certains secteurs. Et puis en tennis, le début des quarts de finale à Roland-Garros, à suivre notamment cet après-midi le match entre le jeune Espagnol Rafael Rodar et l'Allemand Alexander Zverev, tête de série numéro 2 et qui est le grand favori cette année, après les défaites de Yannick Sinner ou encore de Novak Djokovic. Très bonne journée à tous.

0: début d'après-midi. J'espère que vous allez bien. Vous êtes peut-être encore en pause déjeuner. Profitez-en et courage pour ceux qui ont déjà repris le travail. Je vous accompagne jusqu'à 16h avec les Hitler FM. Delight, Groove is in the Heart qui arrive dans quelques minutes. On écoutera Marine également avec Escro et on parlera des bons plans dans la région histoire de savoir quoi faire dans les prochains jours. Restez là, ne bougez pas et on va faire un point sur vos conditions de circulation.
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31: À 13h17, ralentissement sur l'autoroute A30 à hauteur de Famec dans les deux sens de circulation, donc direction Longwy et direction Metz. Et puis sur l'A31, bouchon entre Illange et Richemont, direction de Metz sur 2 km.

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0: Le dernier Joseph Kamel sur la radio Lorraine.
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0: Et ça s'appelle Crash. Allez, on parle eh bien du programme télé pour cette soirée de mardi. Koh-Lanta, ça continue sur TF1 la saison 28. Laissez-vous guider sur France 2 dans les années 1920. Paris est prise d'une frénésie de fêtes et de fantaisie qui n'a qu'un but, oublier les horreurs de la Première Guerre mondiale qui s'est achevée quelques années plus tôt. En une décennie, la capitale française se tourne définitivement vers la modernité et la société en est profondément bouleversée. Voilà, c'est Laissez-vous guider. Ça sera sur France 2. La saison 6 de Alexandra Hale, ça sera sur France 3. Appel à témoins sur M6 et Tout sauf toi à retrouver ce soir sur TFX. Dans quelques minutes, Alex Warren qui arrive avec Fever Dream.
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1: Et on parle des bons plans dans la région avec ce concert Barbara Intimement. Ça sera au musée de l'œuvre de Jaumont à Malancourt-la-Montagne. Ça sera demain soir à 20h. Agnès Ravo qui se propose de rendre hommage à l'artiste Barbara, accompagnée au piano par Guillaume Giraud. Les deux artistes dans un spectacle à fleur de peau nous emmènent au cœur de l'univers musical de la grande dame brune. Et ça sera donc demain soir à 20h. Ça s'appelle Intimement Barbara et ça sera au musée de l'œuvre de Jaumont à Malancourt-la-Montagne. Renseignez-vous en tout cas. Elena qui arrive dans quelques minutes avec Capuche.
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0: Marine Antoine dans quelques minutes et Matt Pokora avec quand même. Et tout de suite, les infos. Bonjour.
1: Bonjour à tous. Les Alpes-Maritimes, le Var et les Alpes de Haute-Provence. Après les fortes chaleurs des derniers jours, ces trois départements sont placés en vigilance orange aux orages cet après-midi. Une très grande partie du reste de l'Hexagone est concernée par une vigilance jaune également. Météo France évoque des phénomènes localement violents avec des chutes de grosses grêles et des rafales de 80 à 100 km/h. Des nouvelles rassurantes dans le Gard. La fillette de 3 ans disparue depuis hier a été retrouvée saine et sauve. La mère de l'enfant et un complice ont été placés en garde à vue. Le père, lui, est toujours activement recherché par les forces de l'ordre. En revanche, du côté du Gers, les recherches se poursuivent pour retrouver la jeune collégienne disparue depuis vendredi. Le principal suspect dans cette affaire a été mis en examen et placé en détention provisoire. Face aux enquêteurs, le quadragénaire a déclaré avoir simplement transporté la jeune fille du collège à la piscine à sa demande. Dans le reste de l'actualité, nouveau cycle de négociations entre le Liban et Israël aujourd'hui à Washington, le quatrième entre les deux pays depuis le début des affrontements il y a bientôt 100 jours. Ces discussions sont le seul moyen de mettre fin à la guerre selon le président libanais Joseph Aoun. C'est une grande première. L'intersyndicale de Decathlon appelle à la mobilisation nationale des salariés samedi. Les syndicats demandent une augmentation des salaires alors que l'entreprise spécialiste des articles de sport a enregistré un bénéfice net en hausse l'année dernière. Près de 1400 personnes ont déjà signé une pétition dans ce sens. C'est le début de la phase d'admission sur Parcoursup. Les premières propositions sont attendues à partir de 19h sur la plateforme d'orientation pour les lycéens et étudiants qui souhaitent se réorienter. Plus d'un million de candidats étaient inscrits sur Parcoursup cette année, un record depuis le lancement du dispositif en 2018. Et puis en foot, l'équipe de France au complet, les 6 joueurs qui ont disputé la finale de la Ligue des Champions samedi sont arrivés à Clairefontaine. Tous les Bleus étaient là pour accueillir Emmanuel Macron en milieu de journée à quelques jours maintenant du coup d'envoi de la Coupe du Monde. Voilà pour l'actualité, passez tous une très belle après-midi.

0: avec System sur Leur FM.
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0: Et je vous souhaite une très très belle après-midi. 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Il faudra jouer hein, demain matin à la question sympa du matin. Laura Pausini qui arrive, la solitudine, et Joe, on va s'écouter End of Beginning.
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35: Midi et 16 minutes sur leur FM, un point sur la circulation en direct avec des conditions de circulation dans l'ensemble correctes sur les routes du Luxembourg et de Lorraine. On note toutefois des ralentissements essentiellement pour cause de travaux comme par exemple sur l'A30 à hauteur du Cange en direction de Metz. Et si vous avez de l'info concernant la circulation, vous êtes nos yeux, on compte sur vous. 03 82 21 04 04. Bonne route avec leur FM.

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0: kilomètres pour les plus aguerris. Une belle sortie nature et patrimoine avec visite de la chapelle de Bevenges. Détour ensuite par l'église et l'histoire de Volcrange, le sanctuaire du B17 et enfin le château de Volcrange. Participation à 3 euros, restauration sur place. Donc hein, voilà, c'est la marche des trois villages et ça se passe ce dimanche 7 juin, départ du centre Saint-Michel. Dans quelques minutes, allez, j'ai pour vous Miles Smith avec Nia Loran et Pierre Demar qui arrive avec Je pense à vous.
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0: 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Christophe May qui arrive avant 15h. On va s'écouter La Lune.
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0: très bel après-midi, c'est la Radio Lorraine, c'est Joanne, je vous accompagne jusqu'à 16h, il y aura Miley Cyrus avec Dream As One. Il est 15h et tout de suite les infos, bonjour.
1: Bonjour à tous. Les recherches se poursuivent dans le Gers après la mise en examen du principal suspect. Liana est portée disparue depuis vendredi à Fleurance. Elle a été vue pour la dernière fois dans l'après-midi. Les opérations se concentrent aujourd'hui dans des bois aux abords de la commune et dans la rivière. Nous ne laissons rien au hasard, a déclaré tout à l'heure le commandant du groupement de gendarmerie du Gers, le colonel Philippe de la Forcade. Le jeune homme victime d'une violente agression à Metz le week-end dernier est décédé. Après avoir reçu de nombreux coups à la tête, il était en état de mort cérébrale. Deux hommes doivent être présentés à un juge aujourd'hui. Au moins 929 personnes sont mortes sans domicile en 2025. Un hommage est rendu à toutes ces victimes aujourd'hui à Paris. Des comptes provisoires établis par le collectif Les Morts de la Rue et il est déjà supérieur à 2024. 912 décès avaient été relevés cette année-là. Les députés vont devoir se prononcer sur le projet de loi d'urgence agricole après presque deux semaines de débats. Le texte doit être voté cet après-midi. Il est censé apporter des réponses concrètes aux agriculteurs sur plusieurs sujets comme le stockage de l'eau. Les Alpes-Maritimes, le Var et les Alpes de Haute-Provence, après les fortes chaleurs des derniers jours, ces trois départements sont placés en vigilance orange aux orages cet après-midi. Une très grande partie du reste de l'Hexagone est concernée par une vigilance jaune également. Bientôt la fin du suspense pour plus d'un million de candidats. Les premières réponses vont tomber ce soir à partir de 19h. Notez bien sur la plateforme d'admission post-bac Parcoursup. Cette phase d'admission principale s'ouvre jusqu'au 11 juillet pour les lycéens et les étudiants qui souhaitent changer de voie. Et puis la fréquentation des salles de cinéma en nette progression au mois de mai, une hausse de 33% par rapport à la même période l'année dernière. Cela représente au total près de 15 millions d'entrées enregistrées, selon les chiffres du Centre National du Cinéma publiés aujourd'hui. Michael, le diable s'habille en Prada 2 et Juste une illusion font partie des films qui ont le mieux marché. Voilà pour l'essentiel de l'actualité. Passez tous une excellente journée.

0: On parle des bons plans sortis avec notamment du côté d'Oboué. Ce week-end, ça a pas mal bougé avec l'association Hommes à Nîmes qui vous invite à une plongée dans le monde de l'Ouest américain et de l'univers country. Ça se passe samedi et dimanche avec des concerts, de la danse, pas mal de surprises. Ça se passera de 10h à 23h ce week-end à Oboué. N'hésitez pas à vous y rendre nombreux et nombreuses. Il y aura les Corses avec Only One I Sleep dans quelques minutes, les One Republic avec Need Your Love, et on va faire un point sur vos conditions de circulation.
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23: À 15h19 sur le FM, un point sur la circulation en direct avec évidemment déjà les ralentissements au retour du Grand-Duché, des ralentissements plutôt denses sur la partie luxembourgeoise à partir de Gasperich jusqu'à la frontière sur la 3. On ralentit également plus modérément sur la 4 depuis Cessange jusqu'à Pompières. On note un ralentissement sur la 13 secteur Sanembacharage. Sur le réseau secondaire autour de la frontière, on ralentit sur les secteurs de Frisange, déjà de Russange également. Sur la nationale 52, on ralentit autour de Mont-Saint-Martin. On a toujours ces ralentissements sur la 30 et cette fois-ci dans les deux sens à hauteur du Cange, des ralentissements entre Saint-Nicolas-en-Forêt et Richemont. Enfin, du côté de Saint-Avold, on note des ralentissements en direction de la ville, avenue du Général Patton. Prudence et bonne route avec leur FM.

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0: 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C'est la question des réseaux sociaux. Ça se passe sur Facebook et sur Instagram officiel Leur FM. Quelle est la friandise de votre enfance que vous souhaiteriez retrouver en magasin? Dans quelques minutes, Jérémy Frérot et arrive également Shakira sur Leur FM.
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0: The Wake MC Solar, c'était Comme Caroline sur la Radio Lorraine.
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0: Et c'est le grand retour, voilà, de Zao cette année. Et c'est vrai que ça fait plaisir avec ce petit duo avec MC Solar, Comme Caroline. Bon, j'espère en tout cas que vous passez une très très belle après-midi. Ça va booster là maintenant. Attention, dans quelques minutes, Arnaud Augustine qui arrive à partir de 16h. Il vous accompagne jusqu'à 19h pour votre fin de journée avec la bonne humeur, plein d'infos. Restez là, ne bougez pas. Et à 19h, ça sera l'émission Pop Rock de référence avec Gilles, à ne pas manquer entre 19h et 21h. Moi, je vous retrouve demain matin dès 6h avec Marco pour le réveil Lore FM. On va se quitter avec Vita et Ça fait mal. Salut.
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1: Leur FM, bonjour, bienvenue, c'est Arnaud Augustine.
2: Il est 16h, on va écouter TT Swims pour la suite des hits. Mister Know It All, ça arrive après votre point actu en ce mardi après-midi.
3: Bonjour à tous. 180 gendarmes toujours mobilisés dans le Gers. Les recherches continuent pour tenter de retrouver Liana, cette jeune collégienne de 11 ans qui est introuvable depuis vendredi. Le colonel Philippe de Lafourcade, commandant du groupement de gendarmerie du Gers, a fait un point sur les opérations cet après-midi.
4: Nous couvrons chaque secteur du terrain, l'un après l'autre. Nous ne laissons rien au hasard dans le but de nous donner toutes les chances possibles de manifester la vérité. Pour l'instant, vous voyez que nous travaillons sur le secteur de Fleurance. Maintenant, nous n'excluons rien. Nous travaillons dans une logique d'agilité géographique. S'il y a besoin de changer de secteur, on changera de secteur. On travaille aussi de manière moins visible sur les investigations. C'est la partie de la section de recherche. Mais je n'exclus aucune autre hypothèse. Et si besoin était, bien sûr, le dispositif évoluera. Le temps joue contre nous. Il ne vous a pas échappé que nous en sommes au 5e jour de recherche. Maintenant, ça n'entame pas notre détermination.
3: Et il a également précisé que des éléments découverts sur le terrain sont en cours d'analyse. Pour rappel, dans cette affaire, le principal suspect était mis en examen et placé en détention provisoire. Nous avions un dispositif extrêmement solide. Les mots de Laurent Nunez cet après-midi à l'Assemblée nationale. Le ministre de l'Intérieur a répondu aux nombreuses critiques après les débordements ce week-end en marge de la finale de la Ligue des Champions. La France n'est plus un pays sûr pour la députée du Rassemblement national, Laure Lavalette. C'est une grande première. L'intersyndicale de Décathlon appelle à la mobilisation nationale des salariés samedi. Les syndicats demandent une augmentation des salaires, alors que l'entreprise spécialiste des articles de sport a enregistré un bénéfice net en hausse l'année dernière. La France a connu son printemps le plus chaud jamais enregistré depuis le début des mesures en 1900, avec une température moyenne de 13,8 degrés. Il arrive devant celui de 2011 et de 2020, selon Météo France. Et puis en foot, l'équipe de France au complet, les 6 joueurs qui ont disputé la finale de la Ligue des Champions samedi sont arrivés à Clairefontaine. Tous les Bleus étaient là pour accueillir Emmanuel Macron à quelques jours du coup d'envoi de la Coupe du Monde maintenant. Très bonne journée à tous.

0: Ça, c'était Philippine Lavray sur leur FM avec On peut s'aimer, il y a encore des bons hits, un Charlotte Cardin par exemple pour la suite.
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0: Allons-y pour ces 3 heures ensemble. Bonjour Gustine, salut à tous.
2: Bonjour Arnaud, bonjour tout le monde.
0: Est-ce que ça va bien ce mardi après-midi?
2: Oui,
0: ça va l'air.
2: Oui,
0: bien
2: sûr. Écoute, toujours la forme. Hein.
0: Oui, bah alors surtout avec cette bonne nouvelle concernant Céline Dion.
2: Ouais.
0: On l'a appris hier, ça y est, Céline Dion de retour avec 10 nouveaux concerts à la Paris Défense Arena. C'est prévu entre le 8 et le 29 mai. Vous avez sûrement vu passer l'info. Alors moi, je suis comme un fou parce qu'en fait, c'est que les gens qui étaient inscrits au mois d'avril qui vont peut-être pouvoir participer à la prévente et à la vente.
2: Donc ceux qui n'avaient pas été tirés au sort pourront de nouveau avoir une chance d'être tirés au sort.
0: Voilà, c'est ça, on comprend rien. Mais c'est surtout que les gens qui n'étaient pas inscrits au mois d'avril ne peuvent pas participer. Donc date supplémentaire, on l'a dit, du 8 au 29 mai. Et c'est demain jusqu'à vendredi, les ventes pour cette nouvelle session de concert de Céline Dion. Moi, je croise les doigts.
2: Tu iras avec qui si jamais tu
0: J'irai avec ma mère.
2: Ok, bon. J'avais l'espoir que tu penses à ta collègue préférée, mais non, bon,
0: pas
2: visiblement,
0: voilà.
2: Rien à faire. On va se faire un quiz. C'est qui le plus grand? Là, dans un instant, vous connaissez le principe, hein, de célébrité. Ce sera à vous de savoir c'est qui la plus grande célébrité. On parle bien sûr de taille, on parle pas de talent. Les infos dont tout le monde se fout, ça aussi, ça c'est le rendez-vous incontournable du mardi. Et puis le c'est quoi la suite avec une voiture flashée par un radar automatique. Mais est-ce que c'était vraiment une voiture?
0: Charlotte Cardin, ça c'est pour les hits avec The Way We Touch. Est-ce que ça roule bien ou pas? On répond à cette question avec l'infotrafic dans quelques instants sur leur FM.
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30: 16h18 sur leur FM, un point sur la circulation en direct avec à cette heure-ci toujours les ralentissements au retour du Grand-Duché. Ralentissement depuis Gasperich sur la 3 qui s'étire sur la 31 jusqu'à Thionville. Beauregard, on note également des ralentissements sur la 4 depuis Cessan jusqu'à Pompierre. Sur la 13, on ralentit secteur Sanem-Bacharage. On note des ralentissements également du côté de Frisange, de Bétambourg, de Dudelange, de Russange, de Kyle ou encore en arrivant sur Omescrune par la D16. Autour de Mont-Saint-Martin sur la Nationale 52, au niveau du tunnel du Bois de Chêne sur la 30 et en poursuivant en direction de Metz, ralentissement dans les deux sens, toujours sur la 30 entre Saint-Nicolas et Richemont. Du côté de Saint-Avold, on note des ralentissements en direction de la ville, avenue du Général Patton. Enfin, attention également à la météo très capricieuse aujourd'hui. Prudence et bonne route avec leur FM.

0: Vous écoutez l'OFM, ça c'était Sam Felt, Vise, Aloe Black avec Hayson.
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0: Qu'est-ce qu'on vous a mis pour la suite dans la playlist, entre autres Naika avec One Track Mind. Gustine, chaque matin cette semaine, entre 6h et 9h avec Joanne et Marco, il y a les cadeaux à gagner, comme toutes les semaines finalement.
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0: Voilà, tous les jours cette semaine vous êtes gâtés. La fausse bonne idée du jour, c'est avant 17h. Le c'est quoi la suite également. Et pour les hits, comme promis, c'est Naika, One Track Mind sur leur FM.
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0: Leur FM, c'était le petit dernier d'Indochine, les nouveaux soleils. Pour la suite des hits, on a Angèle et Justice avec What You Want.
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0: Une info, on ne vous donne pas cette info en entier, bien évidemment. On est des petits coquinous, vous nous connaissez maintenant, hein, ça fait presque un an qu'on est avec vous chaque après-midi. Et donc du coup, le c'est quoi la suite, Arnaud, c'est toi qui nous en parle, on va où, on fait quoi?
2: Eh bien, on part en Allemagne, à Erskirchen, avec un radar automatique qui a flashé une voiture à 42 km/h dans une zone limitée à 30, c'était il y a quelques jours, sauf que sur la photo, c'est pas une voiture. Non, c'était quoi? C'est quoi la suite? Est-ce que c'est une mamie avec son déambulateur? Est-ce que c'est un chat courant après un écureuil? Ou est-ce que c'est deux ados qui faisaient une course de brouette? C'est quoi la suite? Qu'est-ce qui a été flashé?
0: Je vois pas pourquoi des ados auraient une brouette, déjà.
2: On sait pas, peut-être.
0: T'as dit un chat quoi?
2: Un chat courant après un écureuil, c'est précis. Ou une mamie avec son déambulateur.
0: Non. La mamie.
2: La mamie. Ouais. Oui, bonne réponse, effectivement. Alors, sur la photo, on voit une mamie avec son déambulateur et son sac de course en train de traverser la route juste au moment du flash, donc, qui indique 42 km/h. Donc, on a l'impression, que c'est la mamie qui, avec son déambulateur, a 42 km/h. En fait.
0: Incroyable.
2: Bon, ça s'est pas vraiment passé comme ça. L'image est devenue virale. La police a même, donc, relayé la photo sur les réseaux sociaux, saluant la sérénité absolue de la dame, et donc, a plaisanté, comme quoi elle essayait de battre un record du Usain Bolt. Donc, ce qui s'est passé, c'est que, vous l'aurez compris, la voiture est passée, elle s'est faite flasher, et en même temps, la mamie était devant le radar, donc, ça s'est déclenché au moment où elle passait. Et alors, ce qui est bien pour le conducteur, c'est qu'elle masque une partie de la plaque d'immatriculation de la voiture, donc le monsieur ou la dame qui roulait vite n'est pas identifiable. Voilà, donc pas d'amende.
0: Mais la chance de que ce soit à ce moment-là que la mamie elle décide de passer, quoi, c'est dingue.
2: Et en plus, cette mamie est devenue une star en Allemagne puisqu'elle est partout sur sur les réseaux sociaux avec son déambulateur. On ne sait pas, peut-être, mais que c'est elle qui s'est fait vraiment flasher. Alors,
0: je suis pas sûre quand même. Mais est-ce qu'elle est elle-même au courant que c'est devenue une star? Parce que bon, je me dis, déambulateur, elle a peut-être pas l'âge d'aller sur les réseaux, donc elle est même pas au courant que c'est devenu une star en Allemagne, ça se trouve.
2: Ça, c'est possible qu'elle soit pas au courant, parce que l'info ne le dit pas, mais c'est vrai qu'à son âge, ça m'étonnerait qu'elle ait les réseaux sociaux. Bon, heureusement, tout va bien, et la police rappelle quand même qu'il faut respecter les limitations de vitesse, surtout près des écoles et des crèches. Voilà.
0: Et des vieux.
2: Et des mamies aussi.
0: Ils l'ont peut-être pas dit comme moi, mais on a compris l'idée. Angèle, pour la suite des hits, accompagnée de Justice, on écoute What You Want sur leur FM.
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0: On vient d'écouter Bormin sur Leur FM avec Boys Don't Cry. C'est toujours Arnaud et Augustine avec vous jusqu'à 19h.
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0: Eh bien, allons-y pour la fausse bonne idée de ce mardi après-midi. Augustine, nous partons où ça? En Bourgogne-Franche-Comté?
2: En Franche-Comté, ouais, exactement. Mm-hmm. Du côté d'Héricourt. Alors, ça va pas être hyper joyeux dit comme ça, mais on se rend dans un crématorium. Alors, qu'est-ce qui s'est passé il y a quelques jours? Il y a eu un incident qui a provoqué une hausse anormale de la température d'un incinérateur. En fait, l'incinérateur, oui, il est passé de 900 à 1100 degrés, donc autant te dire que ça fait un petit peu flipper. Donc le directeur, il a évidemment vu qu'il y avait ce problème-là. Oui. Qu'est-ce qu'il a fait? Par question de sécurité, il a tout simplement appelé les pompiers, ils sont venus, et donc ils ont commencé à regarder ce qui s'était passé, même si finalement ils réussissent pas trop à le savoir, mais ils imaginent que ce serait à cause d'une bouteille d'alcool ou de parfum qui aurait été placée dans le cercueil avant que celui-ci du coup atteigne les flammes, et donc c'est des liquides inflammables, donc ça fait grimper la température, il y a de la fumée partout, surpression, enfin bref, c'est super dangereux, limite le crématorium il était à deux doigts d'exploser quoi, mais heureusement il n'y a pas eu de blessés.
0: Bon, tout est bien qui finit bien. Oui, donc faites attention, voilà, on comprend que vous lui mettez des objets peut-être fétiches de vos proches disparus dans les cercueils, mais là c'est vrai que ça a failli tourner au drame quand même cette histoire.
2: Une Game Boy, une Nintendo Switch, enfin voilà, calmez-vous quoi.
0: Pourquoi faire
2: je sais pas, pour geeker dans l'au-delà, tu
0: vois. Oui, bien sûr, fais gaffe, parce qu'il y a des piles et tout, ça risque d'exploser aussi.
2: Ah oui, c'est pour ça, un feu d'artifice.
0: Moi, je me ferais bien incinérer avec un jerrycan d'essence, parce que vu le prix en ce moment, je me dis, valeur précieuse, et voilà, comme ça, ça fait exploser carrément le crématorium. Non, mais n'importe quoi, voilà. Un peu de respect pour ces pauvres gens.
2: Oui, ouais, c'est vrai.
0: Oria, c'est la suite, soirée mondaine, c'est pour rejoindre l'actu et la météo à 17h sur leur FM.
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1: 17h, merci de nous avoir choisis, c'est Arnaud et Christine.
2: Et c'est Sound of Legend pour le retour des hits San Francisco. Après l'info bien sûr, et le point météo sur leur FM.
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4: Bonsoir à tous. Sébastien Lecornu déplore des images lamentables après les débordements ce week-end en marge du sacre du Paris Saint-Germain. Le Premier ministre a été interrogé lors des questions au gouvernement cet après-midi à l'Assemblée. La justice passera en appliquant les lois de la République, assure le chef du gouvernement. Dans le même temps, la police des polices, l'IGPN, a été saisie. Un adolescent de 13 ans a perdu l'usage de son œil droit le soir de la finale de la Ligue des Champions. Selon les premiers éléments, il aurait été blessé suite à un tir de LBD qui proviendrait d'une voiture de police. L'actu en cette fin de journée, ce sont aussi ces recherches qui se poursuivent dans le Gers. 170 à 180 gendarmes sont mobilisés pour retrouver Liana, qui a disparu depuis vendredi. Des éléments découverts sur le terrain ces derniers jours sont en cours d'analyse, a annoncé cet après-midi le colonel Philippe de Lafourcade, commandant du groupe de gendarmerie du Gers, lors d'un point presse. Des nouvelles rassurantes dans le Gard, en revanche. La fillette de 3 ans, disparue depuis hier, a été retrouvée saine et sauve. La mère de l'enfant et un complice ont été placés en garde à vue. Le père, lui, est toujours activement recherché par les forces de l'ordre. Nouveau cycle de négociations entre le Liban et Israël aujourd'hui à Washington, le quatrième entre les deux pays depuis le début des affrontements il y a bientôt 100 jours. Ces discussions sont le seul moyen de mettre fin à la guerre, selon le président libanais Joseph Aoun. C'est le début de la phase d'admission sur Parcoursup. Les premières propositions sont attendues à partir de 19h sur la plateforme d'orientation pour les lycéens et étudiants qui souhaitent se réorienter. Plus d'un million de candidats étaient inscrits sur Parcoursup cette année, un record depuis le lancement du dispositif en 2018. Et puis direction la terre battue parisienne. Pour terminer, on connaît les deux premières qualifiées pour les demi-finales dames à Roland-Garros. Marta Kostiuk et Mira Andreeva rejoignent le dernier carré. À suivre chez les hommes en cette fin d'après-midi, l'affiche entre le jeune Raphaël Rodard et le grand favori Alexander Zverev après les nombreuses surprises des derniers jours. Très bonne fin de journée.
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5: Et côté ciel, on reste sous les nuages, toujours de l'instabilité au programme avec des températures cette nuit qui descendront autour de 10 à 12 degrés. Demain, les nuages seront encore bien présents, envahissant même avec quelques averses encore résiduelles et les températures seront plutôt fraîches avec encore 1 à 2 degrés de moins par rapport à aujourd'hui. Comptez des valeurs autour de 19 degrés pour la maximale.

0: Qu'est-ce que c'est bien ça aussi, un super bus. C'est Kyo sur leur FM avec OK KO. Il y a Achille qui nous attend pour la suite.
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0: Et ça fait plaisir de passer les après-midi ensemble. Soyez les bienvenus, hein, si vous venez de nous rejoindre, on s'occupe de vous. Qu'est-ce qu'on va faire dans cette prochaine heure? Ben, on va vous en parler d'ici quelques secondes. Avant ça, Gustine, on va parler de l'hymne. Alors, c'est quoi, de la Coupe du Monde de foot pour les Français?
2: C'est ça, exactement. L'hymne des Bleus pour cette Coupe du Monde 2026. Alors, ce titre s'appelle Trophée. On espère que ça va pas forcément leur porter malheur, hein, coup. Et donc, c'est M. Pokora qui s'est associé au trio de rappeurs L2B. Tu sais, c'est eux qui avaient fait le titre Chargé.
0: Ah oui.
2: Et donc, du coup, ce titre Trophée sortira vendredi. On a quand même déjà un petit extrait à vous faire écouter. Bah oui.
0: Ah bah c'est festif, ça a cartonné ça. On n'entend pas M. Pokora, mais parce qu'en fait il fait oui, il fait juste ça pour
2: c'est...
0: le moment. Ouais, sur cet extrait.
2: Voilà. Affaire à suivre, en tout cas rendez-vous vendredi pour streamer ça à fond.
0: Qu'est-ce qu'on fait pendant cette nouvelle heure ensemble? Les infos dont tout le monde se fout, entre autres, comme chaque mardi, vous le savez, on est allé voir la presse People avec plein d'infos dont on se fout. Et puis, avant 19h, il y aura un quiz de C'est qui le plus grand.
2: Et pour les hits, on vous a préparé Achille avec Venise, ce sera après l'infotrafic sur leur FM.
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32: Et à bientôt 17h21, les conditions sur la route sont bien chargées, essentiellement au Luxembourg, des ralentissements sur le retour de Luxembourg, des ralentissements depuis Gasperich sur l'A3 jusqu'à la frontière. On ralentit également sur l'A4 au Luxembourg de Cessanges à Pompières, sur le réseau secondaire. C'est bien encombré également depuis Livange en passant par Bétambourg et jusqu'à Volmerange-les-Mines. On ralentit également sur le secteur Frisange-Evrange du côté de Mondorf, ou encore en arrivant sur Omescrune par la D16. Du côté de Russange, on ralentit D616 sur la Nationale 52 autour de Mont-Saint-Martin. Et c'est toujours très très compliqué sur l'A30, sur le secteur allant de Hayange à Richemont à cause de travaux, ralentissement dans les deux sens. On ralentit également sur les secteurs de Gandrange et de Clouange sur la D652. Enfin, on note un ralentissement modéré. Celui-ci, c'est en arrivant sur la croix de Haut-Concours depuis Talange sur la 31. Prudence et bonne route avec leur FM.

0: écoutez Leur FM avec Bruno Mars, un extrait de son dernier album I Just Might. C'est Arnaud et Augustine.
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0: Quel est le sujet du jour, Augustine, pour donner notre avis, pour débattre? Vous pouvez bien sûr réagir aussi sur nos réseaux sociaux.
2: Eh ben, on va faire du sport. Alors, ça va plutôt être les enfants qui vont faire du sport, parce que je suis tombée sur ces infos concernant donc les salles de fitness pour enfants. Apparemment, ça cartonne. Donc, une nouvelle solution sportive, ludique, sécurisée et adaptée pour les tout-petits. Alors, quand on parle des tout-petits, c'est vraiment les enfants de 3 à 5 ans, parce qu'apparemment, selon les recommandations officielles françaises et l'OMS, les enfants de 3 à 5 ans doivent pratiquer 180 minutes d'activité physique par jour, et les enfants de 5 à 17 ans, eux, c'est 60 minutes d'activité modérée et intense par jour. Donc, c'est quand même assez énorme. Et donc, du coup, ces salles spécialisées, elles proposent plein d'activités pour tous les âges. Il y a du baby gym pour les 15 mois jusqu'à 6 ans, avec des parcours, des roulades, de l'équilibre et tout. Ça a l'air d'être super sympa.
0: Ouais.
2: Multisport aussi, avec la découverte du foot, du basket, de l'athlétisme et donc plein d'autres ateliers parents-enfants aussi. Donc, on en pense quoi, les salles de sport, les salles de fitness pour enfants?
0: Oh bah écoute, je sais pas trop quoi en penser, parce que alors moi et les salles de sport, bon bah on n'est pas forcément copains, mais alors en plus pour les gamins, j'ai envie de dire laissez-les tranquilles, hein. Moi je sais pas, quand j'avais 6-7 ans où j'étais devant le club Dorothée à manger des Raiders, voilà, qu'on vienne pas m'embêter quoi. Donc ouais, je suis pas forcément pour. Alors faut vraiment que le gamin il ait envie et que voilà, mais les salles de sport bon.
2: Oui, mais en même temps 3-5 ans c'est pas trop ce que t'as envie,
0: bah justement,
2: quoi, tu vois. Donc oui, mais c'est l'occasion de pouvoir l'occasion de pouvoir tester plein de sports, au contraire, tu vois. Moi je trouve ça cool, et peut-être de pouvoir découvrir son sport peut-être un petit peu plus tôt. Je sais pas.
0: Moi je suis pas fan, hein. Franchement, pas terrible cette histoire.
2: Ça c'est juste parce que t'as peur que le gamin il soit plus musclé que toi à l'âge de 5 ans, quoi. C'est juste ça.
0: Merci.
2: En fait.
0: C'est gentil, j'apprécie, même si c'est pas totalement faux. Bon, en même temps, ce serait pas compliqué. Un gamin de 5 ans qui est plus
2: c'est
0: de muscles que moi, mais faudrait peut-être que je pense à m'inscrire à la salle. Adèle,
2: voilà.
0: Allez, c'est la suite, c'est Easy on Me, vous écoutez Leur FM.

0: Tips à l'instant hein, sur leur FM, c'était Take Me Away. Il est pas tout seul hein, sur ce morceau avec Mike Demero et Zagata. Pour la suite des hits, c'est Bébé Rexha avec New Religion.
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0: Le rendez-vous incontournable du mardi, on a profité hein, du week-end, du lundi aussi hein, d'hier pour faire le tour de la presse People. Et autant vous dire qu'on est encore tombé sur des infos hein, dont tout le monde se fout.
2: Oh là là, tellement. Kim Kardashian gobe 35 pilules par jour, incroyable.
0: Oh, c'est beaucoup, non?
2: Ouais, c'est beaucoup, mais on s'en fout un peu quand même, non? Alors apparemment, l'icône de la télé-réalité mise sur un cocktail extrême de compléments alimentaires composé de 35 produits, une pratique qui apparemment n'est pas sans risque selon les toxicologues. Ouais, faites attention quand même, 35 ça fait beaucoup.
0: Hein. Ah oui, non mais ça me paraît évident, mais bon, bref. Le nouveau look de Susan Boyle fait le buzz.
2: Ah, oh, génial.
0: Ouais, on s'en fout. Mais c'est surtout, est-ce qu'il y a encore des gens aujourd'hui qui se rappellent de qui est Susan
2: mais
0: Boyle?
2: Mais oui, attends. Alors,
0: elle a décidé de faire son retour justement sur le devant de la scène. Maintenant, c'est une sexagénaire, hein. Susan Boyle a vieilli. Elle a été révélée en 2009 dans Britain's Got Talent et elle a opté pour un surprenant carré blond, soigneusement structuré. Oui. Voilà, un manteau de fourrure brun et des lunettes de soleil modernes, incroyable. Gims en fait.
2: Moi, j'ai vu la photo. Moi, je pense qu'elle a une perruque parce que c'est pas possible. Non, mais le look est totalement improbable. Allez-y, hein, tapez Susan Boyle 2026. C'est improbable. Madonna révèle qui parmi ses amants passés était le meilleur. Est-ce qu'on s'en fout ça? Pas vraiment quand même. Hein.
0: Je les connais pas les amants de Madonna. J'avoue.
2: Bah écoute, Madonna l'a dit, moi je veux bien donner des noms, mais que des gens qui sont morts. Donc en pleine promo pour son nouvel album,
0: génial.
2: Elle a révélé qui parmi ses amants était le meilleur. C'est John Fitzgerald Kennedy Jr. Qui est décédé en 1999.
0: Paix à son âme. Se mouille pas quand même. Hein, Madonna,
2: elle
0: du
2: se
0: coup.
2: Mouille pas. Mm. Mais elle les a épuisés. C'est pour ça ils sont morts.
0: On
2: ne
0: veut rien savoir.
2: C'était les infos dont tout le monde se fout.
0: Et Bébé Rexha, ça c'est pour la suite des hits, pour la suite de cet après-midi ensemble hein, sur leur FM, c'est New Religion.
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0: Leur FM, c'était le duo Julien Lib et Ota avec Dis-moi où. Il y a Harry Styles pour la suite des Hit American Girls.
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0: Est-ce qu'on n'irait pas faire un petit tour sur les réseaux sociaux pour aller découvrir vos réponses à la question du jour?
2: Excellente idée. Allons-y. Quelle série mériterait d'avoir une saison de plus? C'est la question qu'on vous a posée sur nos réseaux sociaux. Alors, beaucoup de réponses. On a Ryoka qui nous dit Casa de Papel. Voilà, pourquoi pas une saison de plus? Moi, je pense qu'il y avait une saison de trop, mais ça, c'est mon avis personnel. Adeline nous dit Les Frères Scott. Et il y a Paola qui nous dit Le Caméléon. Anthony, Lost. Alors, c'est vrai que Lost, ça méritait une saison de plus pour qu'on comprenne, hein, parce que on est pas grand chose. Game of Thrones pour Virginie, il y a Sandrine qui nous dit j'ai souvent trouvé les fins bâclées. Game of Thrones justement par exemple, une saison supplémentaire aurait été top. Evil aussi je trouve, Friends et MacGyver pour Angélique. Alors c'est bien parce qu'il y a toutes les décennies, hein. Il y a des trucs récents comme des trucs archi.
0: J'aime bien le Friends et MacGyver, tu sais, c'est vraiment deux séries qui n'ont rien à voir les unes avec les autres, c'est génial.
2: Toi du coup, petite idée d'une série.
0: Moi c'est plutôt l'inverse, j'ai toujours l'impression qu'il y en a trop, tu vois, qui font tirer un peu sur la longueur quand ça marche. Et donc ça aurait plutôt été l'inverse, genre des séries où ça aurait dû s'arrêter avant, type Game of Thrones, tu vois.
2: Bon, mais moi c'est comme dit Thomas, Urgence. Parce qu'alors Urgence, ça aurait pas dû s'arrêter d'ailleurs.
0: Non,
2: c'est
0: bah,
2: pas
0: au
2: grave,
0: moins,
2: au moins.
0: Harry Styles, ça s'arrête pas, hein, les bons hits sur Leur FM. Et c'est American Girls.
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2: Famille Impala pour la suite des hits avec Jenny Dracula. Après l'info et la météo, la rédaction Laure FM.
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4: Bonsoir à tous. Des éléments trouvés sur le terrain dans l'affaire de la disparition de la jeune Liana dans le Gers. Le point de la gendarmerie cet après-midi alors que la collégienne reste introuvable depuis vendredi. Elle a disparu dans le secteur de Fleurance. En parallèle, un homme de 41 ans a été mis en examen pour enlèvement et séquestration et placé en détention provisoire. 170 à 180 gendarmes sont encore mobilisés sur le terrain. La justice passera, promet Sébastien Lecornu après les débordements ce week-end en marge des célébrations du sacre du Paris Saint-Germain. Le Premier ministre a évoqué des images lamentables lors des questions au gouvernement à l'Assemblée cet après-midi. Pour rappel, plus de 890 personnes ont été interpellées, en hausse de plus de 45% par rapport à 2025. Patrick Poivre d'Arvor, visé par deux nouvelles plaintes pour agression sexuelle. Au total, 13 femmes accusent l'ancien journaliste de TF1 de viol et d'agression sexuelle. Les deux dernières plaignantes étaient âgées d'une vingtaine d'années au moment des faits. Ce drame en Moselle, une femme de 37 ans a été retrouvée morte hier soir à Sarreguemines. Son conjoint a été placé en garde à vue. Le procureur de la République précise qu'il s'est présenté spontanément au commissariat en avouant avoir étranglé la victime. Le couple a un enfant de 3 ans. C'est une grande première. L'intersyndicale de Décathlon appelle à la mobilisation nationale des salariés samedi. Les syndicats demandent une augmentation des salaires alors que l'entreprise spécialiste des articles de sport a enregistré un bénéfice net en hausse l'année dernière. La France vient de connaître son printemps le plus chaud jamais enregistré avec une moyenne de 13,8 degrés selon Météo France. Avec un mois d'avril très peu arrosé, ce printemps affiche également un déficit de précipitations de 30% et devient l'un des 10 les moins arrosés sur la période 59-2026. Et puis c'est le rendez-vous traditionnel avant chaque grande compétition. Emmanuel et Brigitte Macron sont allés à Clairefontaine aujourd'hui. Le couple présidentiel a passé un moment avec les joueurs de l'équipe de France à quelques jours du Mondial. Très bonne soirée.
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5: Et du côté du ciel, malheureusement, on reste sous des conditions instables avec encore des averses pour ce soir et cette nuit. Il y a des températures autour de 12 degrés pour la minimale. Demain, encore des nuages envahissants avec encore quelques averses résiduelles. Et du côté des températures, elles seront plutôt fraîches, tout juste autour de 20 degrés pour la maximale.

0: Merci d'avoir choisi leur FM pour terminer votre journée. Peut-être vous sortez du boulot, là, soyez les bienvenus. C'était Martin Garrix et Ed Sheeran avec Repeat It.
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0: Il y aura entre autres un quiz, c'est qui le plus grand dans cette dernière heure ensemble. Vous connaissez le principe de ce quiz que vous aimez, vous nous le demandez.
2: Oh oui.
0: On va donner deux stars et il va falloir trouver c'est qui le plus grand ou la plus grande. C'est archi simple, on peut pas faire plus simple, mais en même temps, on s'amuse bien. Gustine, tu voulais nous parler de Kylian Mbappé, qu'est-ce qu'il a fait celui-ci?
2: Eh ben, il va y avoir un documentaire qui sera diffusé ce soir sur France 5 qui va s'intéresser donc au footballeur, mais en même temps surtout à l'homme qui se cache derrière le maillot, à qui est Kylian Mbappé, et puis surtout ce qu'il est devenu. Hein. Il est devenu bien plus qu'un footballeur, comme je le disais, une figure d'influence mondiale située au croisement du sport, de la politique, des médias et de la diplomatie. Alors c'est pas moi qui ai écrit cette phrase, hein, bien évidemment, c'est comme ça qu'ils vendent le documentaire. Voilà.
0: Donc c'est sur quelle chaîne, t'as dit ce soir?
2: France 5.
0: France 5 ce soir, 21h, donc si vous aimez Kylian Mbappé, pourquoi pas. David Guetta, Jennifer Lopez, ça c'est la suite, que des bons hits bien sûr pour vous accompagner de retour du boulot, c'est Save Me Tonight sur leur FM.
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0: À 18h20, du côté de la circulation, c'est encore très compliqué au retour du Grand-Duché. Des ralentissements sur la 3 et la 31 depuis Gasperich jusqu'à Richemont. On ralentit également sur la 4 au Luxembourg depuis Sessange jusqu'à Esch-sur-Alzette. On ralentit également sur la 13 secteur Sanem-Bacharach. On note des bouchons sur les secteurs de Frisange, de Mondorf, de Dudelange à Bolmange-les-Mines, de Russange. On ralentit également sur la nationale 52 secteur Mont-Saint-Martin, mais également plus modérément de Longwy à Mexie. C'est très compliqué encore sur le secteur allant de Hayange à Richemont sur la 30 à cause de travaux à hauteur du Cange. On note des ralentissements également sur le secteur de Romba, des 652 en arrivant sur la croix de Haut-Concours sur la 31 depuis Talange. Et enfin, vous ralentissez en arrivant sur l'échangeur de Feilly sur la nationale 431. Prudence et bonne route avec leur FM.

0: Joyce Jonathan sur leur FM. C'est son nouveau, hein. Ça s'appelle Allo. Il y a Claudio Capéo pour la suite sur leur FM.
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0: Nous partons en Espagne, nous voyageons tous les jours dans cette émission. Grâce à toi, Augustine, qu'est-ce qui se passe là-bas en Espagne?
2: Oh, bah, grâce à moi, grâce à ces infos. Alors là, oui, en effet, c'est du côté de Murcie, en Espagne. Qu'est-ce qu'il s'est passé? Il y a plein d'habitants qui ont appelé la police. Ils étaient persuadés d'avoir aperçu un animal inquiétant qui se déplaçait sur les toits du quartier. Donc forcément, les policiers, qu'est-ce qu'ils ont fait? Ils ont pris les appels au sérieux, ils sont allés sur le terrain, ils ont recoupé tous les témoignages et en effet, tous ces témoignages évoquaient une créature étrange. Donc qu'est-ce qu'ils ont décidé de faire? Eh ben d'appeler les collègues, parce qu'ils se sont dit, si c'est un chien dangereux, si c'est un animal exotique, on va avoir besoin de renfort, tu vois. Donc il y a toutes les patrouilles qui ont débarqué sur place, intervention qui s'annonce musclée, jusqu'au moment où en fait ils se sont aperçus que l'animal en question n'était juste qu'un tigre en peluche qui était posé comme ça sur le toit d'un immeuble. Ouais, donc l'objet bien sûr il a été récupéré sans difficulté, il a mis donc fin à cette alerte et ça a permis de rassurer tous les riverains.
0: Non mais attends, ils étaient plusieurs, ils étaient quoi, une dizaine, une vingtaine à avoir vu un animal, enfin
2: ouais apparemment
0: qui en plus se baladait sur le toit alors que c'est une peluche, il se baladait pas du tout. C'était quoi, c'était un EHPAD? C'était quoi exactement?
2: Bah, je sais pas, on n'a pas d'infos, mais ouais, il y a un EHPAD ou un endroit où les gens ils picolent pas mal, je sais pas, il y a un truc.
0: Alors, messieurs, dames, l'abus d'alcool est dangereux pour la santé, à consommer avec modération, et je vous invite à aller consulter un ophtalmo, hein, parce que, à mon avis, il y a des problèmes de lunettes.
2: Ou alors, vu que c'était en Espagne, peut-être que voilà, ils ont eu chaud aussi, comme nous, ces derniers jours, une petite insolation, ou un truc comme ça, tu vois.
0: À mon avis, c'est un peu tout ça, hein, le tigre en peluche. Eh bien, merci beaucoup. Claudio Capéo, c'est la suite. Qu'est-ce qu'il me restera? Eh bien, c'est ce qu'on écoute maintenant sur leur FM. Bon après-midi.
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0: Sia à l'instant sur leur FM, c'était Chandelier, Chandelier, on sait jamais trop comment prononcer hein, ce morceau. Refait, pardon.
1: Chandelier. C'est comme ça normalement.
0: Ah ouais, incroyable. Nicky pour la suite avec ça pique un peu quand même. Et on va plutôt laisser place à de vrais artistes avec le cabaret vert et justement les places qu'on vous offre. Hein.
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0: On va jouer ensemble, on va se faire un quiz. C'est qui le plus grand là dans un instant. Et puis pour les hits, on vous a préparé Mickey avec Ça pique un peu quand même sur Leur FM.
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0: System.
1: Christophe Willem sur Leur FM, c'était son petit dernier, hein. System, ouais. Pour la suite des hits, il y a Gims avec Soleil.
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1: Et on a failli se quitter sans jouer, alors que vous le savez, hein, chaque jour on joue ensemble avec un petit quiz. Alors là, c'est un C'est qui le plus grand de personnalité, de célébrité. Et ce sera à nous de savoir c'est qui la plus grande.
3: Voilà, vous l'aurez compris, ça marche avec le plus grand ou la plus grande. Gustine, Mika et Zazie, c'est qui le plus grand ou la plus grande?
1: Mika, il est super grand, je crois. Hein. Je vais dire Mika, hein, tout simplement.
3: Je vais dire Mika, tout simplement. Bah oui, c'est une bonne réponse. Wow. Zazie est grande aussi. 1m80 pour Zazie, qui vient de sortir un nouveau titre. Et Mika, 1m85, qui vient de sortir également un nouveau titre. Voilà,
1: incroyable.
3: On fait un petit peu de promo. Entre Nicole Kidman et Zendaya, c'est qui la plus grande? La chérie de Tom Holland et Nicole Kidman.
1: Oh, je sais pas,
3: Il faut répondre. Hein.
1: Écoutez, oui, je sais. Kidman.
3: Ah, bah alors là, c'est parce qu'il n'y avait plus le temps, mais oui, effectivement, bonne réponse, Nicole Kidman. 1m80, Zendaya, 1m78. Entre Denis Brognard et Julien Courbet, c'est qui le plus grand?
1: C'est Denis Brognard parce que Julien, il est courbé.
3: Pardon. Elle est drôle, celle-là. Bravo. Oui, écoute, effectivement, bonne réponse. 1m93 pour Denis Brognard ce soir sur TF1 dans Koh-Lanta. Et Julien Courbet qui est grand aussi, 1m86 soir dans Appel à témoins sur M6.
1: Il se tenait droit.
3: Ouais, bien sûr. Non, ça marche une fois. Hein. Entre Julien Doré et Slimane, pour terminer, c'est qui le plus grand? On parle pas de talent, bien sûr, on parle de taille. Parce que le talent, waouh.
1: De taille de quoi? Écoute, je vais dire Slimane.
3: Tu vas dire Slimane? Oui, bonne réponse.
1: Tu vois comme
3: voilà.
1: Quoi.
3: Slimane, 1m79 et Julien Doré, 1m72. Voilà pour c'est qui le plus grand ou la plus grande. Eh bien, on se retrouve demain. Passez une excellente soirée.
1: Une soirée accompagnée de Gilou, hein, qui est là pour vous accompagner à partir de 19h. C'est qui le plus grand entre Gilou et Arnaud? Bah, vous n'aurez jamais la réponse, voilà. Et il y a Gims pour les hits avec Soleil.
3: C'est bien sûr notre Gilou. Voilà, immense talent à partir de 19h avec la musique pop rock. À demain 16h.
1: Bonne soirée sur Leur FM.
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15: L'infotrafic en direct sur l'heure FM à l'approche de 19h avec toujours des conditions très chargées au retour du Grand-Duché, des ralentissements sur la 3 et la 31 depuis Gasperich jusqu'à Eutrange. On a un accident sur le secteur impliquant une moto et une voiture. Les secours sont sur place. On retrouve ensuite des ralentissements sur le secteur Terville, Thionville, Beauregard et du côté de Bertrange, Richemont, toujours sur la 31 en direction de Metz. Sur la 4 au Luxembourg, on note des ralentissements depuis Sessange jusqu'à Feutz, voire Esch sur la Z. On ralentit également sur la 13, c'est entre Élange et Frisange. On ralentit sur la D1 entre Émerange et Bayrennes-les-Cirques. On a des ralentissements également sur le secteur de Roussy-Village, de Dudelange, Volmerange-les-Mines, de KLT-Tange ou encore de Russange sur le réseau secondaire. Sur la Nationale 52, on ralentit encore secteur Mont-Saint-Martin. Sur la 30, c'est très compliqué encore à cause de travaux sur le secteur du Cange, des ralentissements entre Saint-Nicolas-en-Forêt et Richemont, et cela dans les deux sens. On ralentit sur le secteur Bassam-Königsmacher, c'est sur la D654. Et pour finir, on a encore un bouchon sur la D652 à hauteur de Romba. Prudence et bonne route avec l'ORFM.

C'est une nouvelle session pop rock qui s'ouvre maintenant, 19h. Et pour commencer cette première heure dans l'OFM Pop Rock, je vous offre Franz Ferdinand et le nouveau Benjamin Biolay. Voici Soleil Profond.

0: Will Did Up, extrait du dernier album de Franz Ferdinand. C'est avec la participation de Johnny Marr.
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0: Et belle soirée, heureux de vous retrouver. Je suis heureux de vous accompagner au son des hip hop et surtout rock dans leur FM pop rock. Je m'appelle Gilles et je vous accompagne jusqu'à 21h ce soir. Au programme dans les prochaines minutes, Feu Chatterton, Placebo en français avec Protège-moi et Divine Comedy. Ça, c'est histoire de nous faire patienter jusqu'au moment où on va décortiquer un single ce soir. Encore une fois, comme d'habitude, ce sera sur les coups de 19h28 avec un single signé Dire Straits. Évidemment, en fin d'heure, on aura droit au double classique et dans l'heure prochaine, le pavé qui fait du bien sera également au rendez-vous avec plus de 20 minutes de hip-hop et surtout rock. Semblable. Je vous souhaite une excellente soirée avec nous et je vous envoie comme promis la suite avec The Divine Comedy. Voici Achilles dans l'OFM Pop Rock.

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1: Le Labyrinthe, extrait du dernier album de Feu Chatterton, Labyrinthe, sorti en septembre.
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1: Et pour être plus précis, le 12 septembre. Belle soirée, merci d'être avec nous. Il est temps maintenant de passer au titre que l'on décortique tous les soirs dans leur FM pop-rock du lundi au jeudi, puisque le vendredi, vous savez, c'est une session acoustique en lieu et place. On va parler de Dire Straits et de leur Sultan of Swing. Commençons d'abord par un peu d'histoire. En 1977, Mark Knopfler a 27 ans et il décide de laisser tomber le journalisme et son statut de prof d'anglais pour se consacrer entièrement à la musique. Et c'est un de ses amis qui lui suggérera Dire Straits comme nom pour son groupe, puisqu'ils étaient dans la dèche. Dire Straits en anglais, c'est un peu l'équivalent de cette expression en français. Sans argent, le groupe arrive toutefois à réunir 120 livres sterling, un peu plus de 135 euros si on se met au cours actuel, pour enregistrer une démo de 5 titres avec notamment le titre Sultans of Swing. Une fois la maquette en poche, le groupe l'envoie à un copain pour lui demander son avis, lui demander ce qu'il faudrait faire, refaire, améliorer. Sauf que, voilà, ce copain l'a fait découvrir à un certain Charlie Gillette, animateur sur la BBC à Londres. Et ce Charlie aime tellement le morceau qu'il va le passer plusieurs fois, et cela tous les soirs. Et il n'est pas le seul d'ailleurs à aimer ce morceau, puisque plusieurs maisons de disques vont le contacter à la radio pour lui demander qui était ce groupe, comment faire pour les contacter. Et Dire Straits, pour le coup, finira par signer avec Phonogram, et cela pour 5 albums, le début d'une très belle histoire. Voici donc Sultans of Swing, c'est les Dire Straits dans leur FM Pop Rock. Belle soirée.

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0: écoutez déjà en 2007 ce morceau sur l'album Blonde comme moi, c'était Les Bébés Brunes.
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0: Avec Dis-moi. Évidemment, vous l'aurez reconnu. Pour la suite, on a Sam Fender avec People Watching, on a The Odds également, et puis on aura d'ici quelques minutes le double classique histoire de terminer cette heure comme il se doit. Et si vous avez des suggestions à faire pour ce double classique, pour un titre à décortiquer, pour un titre que vous avez envie d'écouter, tout simplement, n'hésitez pas à me contacter. Ça se passe via les réseaux sociaux, en message privé sur Facebook, sur Instagram, officiel Lore FM. Belle soirée, merci d'être avec nous. Voici le détail, The Odds, dans Lore FM Pop Rock.

0: Sam Sender avec People Watching.
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0: Allez, pour la suite, il est temps de passer au double classique. Qui dit double classique dit deux classiques des barbus pour terminer l'heure avec, évidemment, quand on parle de barbus, on pense forcément à ZZ Top. Et bien, ce sera le cas avec Roseboy jusqu'à 20h donc. Et tout de suite, on ouvre le banc de ce double classique avec les Rolling Stones en 1973. Mais pour ce morceau, ils ne sont pas seuls, non. Ils sont accompagnés à la guitare d'un certain Jimmy Page. Voici Scarlett dans leur FM Pop Rock. Belle soirée.

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Après le double classique, on entame une nouvelle heure, il est 20h. Et pour ouvrir cette deuxième heure dans leur FM Pop Rock, j'ai pour vous Peter Doherty, Eiffel et Bon Jovi. Tout de suite, c'est Always.

0: sur l'album Felt Better Alive. C'était Peter Doherty en solo, The Day the Baron Died.
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0: De nouveautés et un souvenir, voilà ce qui vous attend, histoire d'arriver déjà au moment de se faire du bien avec un pavé de plus de 20 minutes de hit pop et surtout rock sans blabla dans leur FM pop rock. Le souvenir, il date de 1984 sur l'album Un autre monde de téléphone, c'est Electric City. Et les nouveautés maintenant, c'est Simple Plan avec Nothing Changes dans un instant. Et tout de suite, voici Skip the Use avec We Are Good dans leur FM pop rock, évidemment. Belle soirée.

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0: Simple Plan à l'instant sur la radio Lorraine dans leur FM Pop Rock et c'était leur dernier single en date Nothing Changes.
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0: Et maintenant arrive le moment que vous préférez, celui où je me tais. Oui, puisque c'est le moment de se faire du bien avec plus de 20 minutes sans blabla dans leur FM Pop Rock. Des hits pop et surtout rock qui s'enchaînent sans que je n'intervienne, avec toujours une programmation bien sympathique. Au programme du Siaka West, du Axel Bauer, on retrouve également Deportivo tout de suite. Voici Accident, belle soirée, pop rock évidemment, avec leur FM.

0: Dreams, c'était Amil and the Sniffers.
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0: On peut déjà vous souhaiter de beaux rêves. Il est bientôt 21h. Il est donc temps pour moi de vous souhaiter une bonne fin de soirée. Évidemment, de vous donner rendez-vous demain à partir de 19h pour une nouvelle session Pop Rock sur leur FM et de vous envoyer la suite et la fin évidemment de ce leur FM Pop Rock avec Queen of the Stone Age pour arriver à 21h avec Make It With You. Et tout de suite voici les Kingfisher, les Irlandais avec Caroline. Passez une très belle fin de soirée, une bonne nuit et à demain si vous le voulez bien. Salut.

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